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3: L'horoscope. Bonjour à tous, nous fêtons Blandine aujourd'hui. Alors la conjonction des planètes vous sera-t-elle favorable?
4: Bélier, grâce à Vénus, vos prises de parole et vos élans affectifs feront mouche.
3: Taureau, vous vous sentez bien seul face à une préoccupation. Laissez de côté, la solution viendra plus tard.
4: Gémeaux, votre ciel s'éclaircit grâce à l'énergie chaleureuse et stimulante du soleil qui renforce votre confiance en vous.
3: Cancer, le hasard fait bien les choses parfois. Ne vous avouez pas vaincu.
4: Curieux, les lions, vous vivrez une journée formidable, un mystère qui vous intriguait autrefois se révélera aujourd'hui.
3: Vierge, association, partenariat ou bien engagement dans une vie de couple, l'heure est venue de ne plus faire cavalier seul.
4: Balance, vous savez qu'il y a de multiples alternatives dans la vie, alors pourquoi ne pas laisser votre instinct vous guider pour choisir la meilleure?
3: Scorpion, tout risque d'arriver un peu en même temps, faites le tri et ne surestimez pas votre résistance nerveuse.
4: Sagittaire, attention à ne pas créer de malentendus ou à ne pas vexer malencontreusement à cause de votre franchise.
3: Capricorne, des entraves se dressent sur votre chemin. Le destin ne semble pas vous faciliter la tâche, c'est le moins qu'on puisse dire.
4: Verseau, vous devrez résoudre quelques problèmes, surtout à partir du moment où quelqu'un essaiera de vous dominer.
3: Enfin, Poisson, sur le plan relationnel, prévoyez des turbulences. Le risque de conflit ou de malentendu sera plus important que d'habitude, c'est comme ça. Bonne journée à tous quand même. Demain, vous penserez bien à fêter Kevin.
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3: Bonjour à tous, les députés adoptent à l'unanimité la proposition de loi post-Betarame sur les violences à l'école et dans le périscolaire. Le texte prévoit de renforcer le contrôle des intervenants susceptibles d'être au contact des enfants dans les écoles et le milieu périscolaire et une plus importante régulation des établissements privés. Le suspect interpellé samedi dans le cadre de la disparition de Liana, collégienne de 11 ans, portée disparue dans le Gers depuis 3 jours, est mis en examen pour enlèvement et placé en détention. L'adolescente a été vue pour la dernière fois vendredi devant son collège à Florence. Elle montait dans le véhicule du père d'une amie âgée de 41 ans. Une femme de 25 ans poignardée à mort dans son appartement à Martigues. Il était 16h hier quand les pompiers et les policiers ont découvert le corps d'une femme gisant dans son appartement du centre-ville, atteinte de plusieurs coups de couteau. Elle a succombé à ses blessures. Son conjoint, un homme de 30 ans, soupçonné de féminicide, est en garde à vue. Au Moyen-Orient, selon les autorités libanaises, le Hezbollah accepte une proposition américaine de cessation mutuelle des attaques avec Israël. Pour Donald Trump, les deux camps ont promis l'apaisement au Liban à la veille de négociations israélo-libanaises à Washington. Un hommage national aux Invalides sera rendu demain au philosophe et sociologue Edgar Morin, décédé vendredi à l'âge de 104 ans. La cérémonie aura lieu à 11h. Emmanuel Macron la présidera. Cette cérémonie d'hommage de la nation se déroulera dans la cour du Dôme et non dans la cour d'honneur pavée des Invalides, comme le veut la tradition en raison de travaux. Le président du Paris Saint-Germain, Nasser El Khelaifi, envisage d'ailleurs une prolongation de l'entraîneur Luis Enrique jusqu'en 2030. On est fier de lui, c'est le meilleur entraîneur du monde, a martelé Nasser El Khelaifi hier, deux jours après la victoire du Paris Saint-Germain face à Arsenal en Ligue des Champions. Et puis, c'est le début des quarts de finale ce mardi à Roland-Garros, à suivre le match 100% ukrainien. Elina Svitolina, 7e mondiale, face à sa compatriote Marta Kostyuk. Chez les hommes, l'Allemand Alexander Zverev, numéro 2 mondial, affronte l'Espagnol Rafael Jodar. Voilà, c'est la fin de ce flash. Merci de l'avoir suivi.
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1: Bonjour à tous, ça y est, c'est fini. Il n'y a plus aucun joueur français en lice dans les tableaux de simple. Dames et messieurs, à Roland-Garros, Diane Paris a vu son beau parcours s'arrêter hier face à la Polonaise Maja Szwalińska, 114e mondiale et issue des qualifications. La Française n'a pas su trouver la clé pour décrocher la victoire, Diane Paris.
2: Je savais qu'elle allait jouer de cette manière-là, mais après, une fois sur le terrain, c'est pas simple à jouer et je pense que j'ai juste tout simplement pas réussi à trouver les solutions aujourd'hui contre elle et avec la manière de jouer qu'elle avait. Donc après elle a été très solide et je trouve très intelligente dans sa manière de jouer. Elle donne toujours des balles différentes donc c'est dur d'anticiper et de s'adapter. Et j'ai juste pas été assez bonne aujourd'hui.
1: Diane a cédé en 2-7 à 6-3, 6-2 et 1h33 de jeu. La numéro 1 mondiale au rendez-vous d'une grande soirée. Aryna Sabalenka remporte son choc des 8e de finale de Roland face à Naomi Osaka, 7-5 à 6-3 et en à peine 1h30 sur le court Philippe Châtrier pour ce premier match du tableau féminin placé en session de soirée depuis 3 ans et l'édition 2023 devant des tribunes pleines. La Biélorusse a fait respecter son rang et poursuit du coup son parcours pour l'instant parfait, toujours sans le moindre set lâché. Le Canadien Félix Auger-Aliassime, 6e mondial, éteint le Chilien Tabilo et se qualifie pour son premier quart de finale à Roland-Garros. Cette fois, c'est officiel. Après plusieurs mois de rumeurs, l'ex numéro 1 mondial Serena Williams, lauréate de 23 titres du Grand Chelem, a acté son retour sur le circuit à 44 ans, double au tournoi londonien du Queens. Rendez-vous du 8 au 14 juin. La reine est donc de retour. Et puis, le président du Paris Saint-Germain, Nasser El Khelaifi envisage une prolongation de l'entraîneur Luis Enrique jusqu'en 2030. On est fier de lui, c'est le meilleur entraîneur du monde, a martelé donc Nasser El Khelaifi hier. Voilà, c'est la fin de ce flash. Bonne journée.

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1: Vertu et bienfaits du silicium. Le silicium est un des minéraux les plus répandus dans l'organisme. Il existe sous deux formes dans la nature, minérale et organique. Le silicium minéral est un constituant de la croûte terrestre que l'on peut trouver dans des roches, granit, sable et argile. Le silicium organique est un oligo-élément qui diffère de la forme minérale par sa composition. Le silicium est un élément constituant de toute matière vivante présent dans les végétaux. On le retrouve essentiellement dans nos organes de soutien, os, cartilage, tissus conjonctifs, parois vasculaires, foie. Il serait le troisième oligo-élément dans notre corps humain après le fer et le zinc, d'où son importance. Le silicium dans notre alimentation, on le retrouve à l'état naturel dans les enveloppes des céréales complètes, la peau des fruits, la plupart des fruits et légumes et l'eau de source. Ce sont surtout la prêle, l'ortie et le bambou qui en concentrent la plus grande quantité. Pourtant, nos apports quotidiens ne permettent pas toujours d'en absorber en quantité suffisante et il est parfois nécessaire d'envisager une supplémentation. Pourquoi se supplémenter? De raison, la carence des apports via les aliments et la diminution de la capacité d'assimilation avec l'âge. Avec l'agriculture intensive, les aliments que nous consommons sont de plus en plus carencés en oligo-éléments. Notre stock de silicium diminue parallèlement. On estime qu'un adulte de 55 ans aura perdu 40% de ses réserves en silicium. Cette carence conduit à une dégradation progressive des fibres de collagène et d'élastine, responsables du vieillissement des os, cartilage, tissus conjonctifs. Les différentes formes de suppléments. Le silicium est actif à la fois en interne et en externe. On le trouve sous forme de solutions buvables ou en application externe, sous forme de gel, liquide, crème, etc. Savez-vous que le silicium peut ralentir le vieillissement de la peau? Notre peau est composée à 75% de collagène, grâce auquel elle est souple, élastique, épaisse, ferme et lisse. Le silicium, en stimulant naturellement la synthèse du collagène, contribue à atténuer le vieillissement de la peau. Il hydrate et tonifie une peau abîmée et peut contribuer à réduire les vergetures.

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2: L'horoscope. Bonjour à tous, nous fêtons Blandine aujourd'hui. Alors la conjonction des planètes vous sera-t-elle favorable?
3: Bélier, grâce à Vénus, vos prises de parole et vos élans affectifs feront mouche.
2: Taureau, vous vous sentez bien seul face à une préoccupation. Laissez de côté, la solution viendra plus tard.
3: Gémeaux, votre ciel s'éclaircit grâce à l'énergie chaleureuse et stimulante du soleil qui renforce votre confiance en vous.
2: Cancer, le hasard fait bien les choses parfois. Ne vous avouez pas vaincu.
3: Curieux, les lions, vous vivrez une journée formidable, un mystère qui vous intriguait autrefois se révélera aujourd'hui.
2: Vierge, association, partenariat ou bien engagement dans une vie de couple, l'heure est venue de ne plus faire cavalier seul.
3: Balance, vous savez qu'il y a de multiples alternatives dans la vie, alors pourquoi ne pas laisser votre instinct vous guider pour choisir la meilleure?
2: Scorpion, tout risque d'arriver un peu en même temps, faites le tri et ne surestimez pas votre résistance nerveuse.
3: Sagittaire, attention à ne pas créer de malentendus ou à ne pas vexer malencontreusement à cause de votre franchise.
2: Capricorne, des entraves se dressent sur votre chemin. Le destin ne semble pas vous faciliter la tâche, c'est le moins qu'on puisse dire.
3: Verseau, vous devrez résoudre quelques problèmes, surtout à partir du moment où quelqu'un essaiera de vous dominer.
2: Enfin, Poisson, sur le plan relationnel, prévoyez des turbulences. Le risque de conflit ou de malentendu sera plus important que d'habitude, c'est comme ça. Bonne journée à tous quand même. Demain, vous penserez bien à fêter Kevin.
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2: Bonjour à tous. Dans une lettre ouverte adressée à l'État, la Conférence nationale des unions régionales des professionnels de santé, médecins libéraux, alerte sur la menace systémique qu'imposent les pesticides, les polluants éternels et les microplastiques sur la consommation d'eau du robinet en France. Il dénonce la menace systémique de la contamination de l'eau du robinet, insuffisamment encadrée malgré des conséquences sanitaires potentiellement considérables. Plus de 500 personnes sont venues dénoncer hier l'arrêté de la honte pris contre la mendicité dans le centre-ville de Besançon. Elle dénonce une véritable chasse aux pauvres. Les policiers sont intervenus fin de semaine dernière à la maison d'arrêt de Besançon alors qu'un drone venait de livrer un colis à l'intérieur de la prison. Ils ont interpellé une femme qui participait à l'opération. Un homme a réussi quant à lui à prendre la fuite. La jeune femme a été remise en liberté et placée sous contrôle judiciaire. Elle devra comparaître devant un magistrat dans le courant du mois de juin. C'est l'été et les filles vont sortir en jupe et en robe. Sur TikTok, des femmes rappellent que les tenues légères ne sont pas une invitation au harcèlement de rue. Après les fortes chaleurs, plusieurs vidéos virales circulent actuellement sur TikTok pour rappeler que les robes, shorts et autres débardeurs portés par les femmes en été ne justifient ni remarques déplacées ni harcèlement. Un discours relayé par des internautes, femmes comme hommes, dans un contexte où les signalements de harcèlement de rue augmentent pendant les périodes estivales. En raison des tarifs bloqués, vous êtes nombreux a préféré le géant pétrolier Total Energy à nos petites stations-service. Leurs pertes de revenus sont telles que beaucoup craignent de devoir mettre malheureusement la clé sous la porte dans la région. Taylor Swift signe un nouveau morceau. Il sera dévoilé vendredi le 5 juin pour la musique du film Toy Story 5. Les fans de l'artiste spéculaient depuis plusieurs semaines sur sa présence sur la bande originale du film après l'apparition sur son site web d'un compte à rebours sur un fond rappelant le papier peint de la chambre d'Andy, le héros du film original.
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1: Vide-grenier, c'est à Fétigny, c'est dimanche 14 juin de 8h à 18h, accueil des exposants à partir de 6h, buvette, restauration sur place, la buvette et la restauration est assurée exclusivement par le comité des fêtes de Fétigny, inscription obligatoire en téléphonant 06 35 21 10 78, emplacement 1€ le mètre, c'est donc organisé par le comité des fêtes, alors venez nombreux au vide-grenier tout au long de la journée du dimanche 14 juin à Fétigny. Ce sont les feux de Saint-Jean à Annois. Le rendez-vous est donné samedi 13 juin. Grand feu d'artifice, des produits locaux, une restauration sur place à partir de 19h30 avec Pirate de Charolais, Hot Dog et Crêpes et des concerts avec différents groupes, notamment Dark, Bloody Storm, Demons Out of Paradise, Chorus et DJ Amplitude. Alors venez nombreux, on vous attend. C'est les feux de Saint-Jean, c'est samedi 13 juin et c'est à Annois, bien sûr. Le Lions Club de Clamecy-Vaudien ne vous attend nombreux pour leur grande brocante à Clamecy, parking de la salle polyvalente au boulevard Missé. Donc dimanche 7 juin, entre 7h et 18h, avec la participation de Miss Nièvre. Restauration et buvette sur place, coût pour les exposants 2€ le mètre. Inscription en téléphonant au 06 03 42 72 32 ou à lcclamecy@gmail.com. Alors venez nombreux à la grande brocante annuelle du Lions Club de Clamecy-Vaudion, dimanche 7 juin, tout au long de la journée. C'est sur le parking de la salle polyvalente, boulevard Missé, présence de Miss Nièvre et restauration et buvette sur place tout au long de la journée. L'association Ensemble c'est tout organise avec le soutien de la municipalité de Villiers-sur-Yonne un vide-grenier. C'est dimanche 7 juin de 6h30 à 18h sur la place et rue de la Fontaine. Les emplacements sont gratuits. Sur place, la traditionnelle tête de veau, sandwich, glace, boisson au comptoir de Villiers. Les renseignements se prennent au 06 86 71 52 20. Alors venez nombreux participer à ce vide-grenier dimanche 7 juin tout au long de la journée. C'est organisé par l'association Ensemble, c'est tout et la municipalité de Villiers-sur-Yonne. Le Chevalet organise l'art dans les rues de Clamecy, dont le thème est une représentation de la ville de Clamecy. Le rendez-vous est donné samedi 6 juin de 10h30 à 16h. Venez peindre votre œuvre sur site et partagez un moment convivial. Toute technique et tout niveau de peinture est accepté. Inscription gratuite. Contactez la présidente de l'association Le Chevalet, Muriel Pic, Amont, au 06 13 75 58 15. L'art dans les rues de Clamecy, une représentation de la ville de Clamecy, c'est organisé par l'association Le Chevalet. C'est samedi 6 juin. Venez peindre votre œuvre sur site et partager un moment convivial. Ce sera le samedi 6 juin de 10h30 à 16h dans les rues de Clamecy. Le comité des fêtes d'André vous attend nombreux pour la grande fête de Ferrières. Rendez-vous samedi 6 juin convivial. Ce sera le samedi 6 juin de 10h30 à 16h dans les rues de Clamecy. Le comité des fêtes d'André vous attend nombreux.

0: La grande fête de Ferrières, c'est à André et c'est avec le comité des fêtes, c'est samedi 6 juin. Rendez-vous à partir de 17h pour une ambiance conviviale et joyeuse. Medicobus 58, prévention et soins, un bus qui vient au plus près de chez vous et notamment sur la commune de Corvol-l'Orgueilleux, en mairie, 6 rue Jules Bègue, mercredi 3 juin, de 9h à 12h, mais également sur la commune de Dornecy, dans l'après-midi, rue du Commerce, de 13h20 à 17h. Alors n'hésitez pas à vous informer et prendre rendez-vous pour ce mercredi 3 juin, soit sur la commune de Corvol-l'Orgueilleux de 9h à 12h, soit sur la commune de Dornecy de 13h20 à 17h, en téléphonant 06 08 36 03 96 ou par mail à coordination.medicobus58@gmail.com. Et vous pouvez également vous rendre sur le site medicobus58.fr pour avoir bien sûr toutes les dates et horaires concernant donc ce bus Medicobus 58, prévention et soins, en priorité pour les patients sans médecin traitant bien sûr, qui se déplacent au plus près de chez vous sur la commune de Corvol-l'Orgueilleux et de Dornecy. L'association Les Amis de Claude Tillier a mandaté la sortie d'une BD, Mon oncle Benjamin. Texte original de Claude Tillier et dessin réalisé par Nicole Sosiewicz-Lérez et Eric Osser. Une BD, Mon oncle Benjamin, que vous pouvez retrouver, entre autres, à la librairie Le Millefeuille à Clamecy. C'est à découvrir. Le chœur et l'orchestre des ateliers de musique ancienne du conservatoire de Palaiseau ont le plaisir de vous inviter au concert qu'ils donneront dimanche 7 juin au château de Varzy à partir de 16h. Au programme Aude à Sainte-Cécile, John Burrow et Henri Purcell. Alors venez nombreux, l'entrée est libre et gratuite. Concert avec le chœur et l'orchestre des ateliers de musique ancienne du conservatoire de Palaiseau dimanche 7 juin au château de Varzy à 16h. Les Grimm Acier présentent le mystère du portable, écrit et mis en scène par Adeline Lefebvre. Mariage pour tous, une comédie en trois actes pour Régis Le Guigot. Mise en scène de Nathalie Moser. Décor de Roland Gaboyer. Alors les rendez-vous sont donnés samedi 6, 13 et 20 juin à partir de 20h30 et dimanche 14 juin à 14h. C'est organisé par le comité des fêtes de Sier. Rendez-vous salle communale Émile Prêtre, 9 rue Bouy à Sier. Les tarifs sont de 12€ et gratuits pour les moins de 10 ans. Alors venez nombreux.
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1: Bonjour à tous. Il serait impossible d'éternuer en gardant les yeux ouverts. Mais cette idée a-t-elle un fondement scientifique? En réalité, c'est suffisamment difficile et rare pour que cela ressemble à une règle générale. L'éternuement est un réflexe de défense du système respiratoire. Il est déclenché lorsque les muqueuses du nez sont irritées par des particules, des virus ou des allergènes. Le cerveau coordonne alors une réaction rapide impliquant plusieurs muscles du visage, de la gorge et du thorax pour expulser l'air à grande vitesse. Dans ce processus, les yeux ont tendance à se fermer automatiquement. Ce phénomène n'est pas un choix conscient, mais plutôt un réflexe. Plusieurs nerfs crâniens sont alors activés en même temps, notamment ceux qui contrôlent les muscles du visage. C'est cette activation simultanée qui entraîne une contraction des paupières. Pourquoi ? Une hypothèse souvent avancée est celle d'un mécanisme de protection. Lors d'un éternuement, l'air est expulsé à des vitesses pouvant atteindre 100 km/h. Fermer les yeux pourrait ainsi protéger les structures oculaires. Cependant, ce lien éternuement et fermeture des yeux n'est pas systématique. Des cas documentés montrent que certaines personnes peuvent éternuer les yeux ouverts, notamment lorsqu'elles fournissent un effort conscient pour contrôler ce réflexe. Il n'est donc pas strictement impossible d'éternuer les yeux ouverts, mais cela demeure tout de même très rare.

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1: Bonjour à tous. Un hommage national aux Invalides sera rendu demain au philosophe et sociologue Edgar Morin, décédé vendredi à l'âge de 104 ans. La cérémonie se déroulera à 11h. Emmanuel Macron la présidera. Cette cérémonie d'hommage de la nation se déroulera dans la cour du Dôme et non dans la cour d'honneur, pavée des Invalides, comme le veut normalement la tradition, en raison de travaux. La saison cyclonique vient officiellement de débuter dans l'Atlantique et va se poursuivre jusqu'au 30 novembre si les premières prévisions annoncent une activité un peu moins importante que ces dernières années. Les spécialistes rappellent que la Caraïbe n'est pas à l'abri et que la prudence reste de mise. Corsair lance 2 vols directs entre la Guadeloupe, Toulouse et Marseille. Dès décembre prochain, la compagnie aérienne Corsair va ouvrir en fin d'année 2 nouvelles liaisons directes entre la Guadeloupe et le sud de l'Hexagone. Toulouse et Marseille seront désormais accessibles sans escale à Paris. La cour d'assises de Cayenne a ouvert hier le procès du meurtre d'Alicia Faye, tuée dans la nuit du 12 au 13 mars 2021. Lors de cette première journée d'audience, les jurés ont découvert hier les premières images de la scène de crime et entendu le récit des enquêteurs. 3 personnes sont mises en cause dans cette affaire sur fond de trafic de stupéfiants et de différends financiers. Pour la première fois, le ministère de l'Intérieur a publié fin mai un bilan national détaillé des actes anti-religieux survenus en 2025 et leur évolution depuis 2010. Si la Polynésie et la Martinique sont marquées par une augmentation nette des faits anti-chrétiens, les Outre-mer sont relativement préservés des actes anti-religieux. Les députés adoptent à l'unanimité la proposition de loi post-Betterame sur les violences à l'école et dans le périscolaire. Le texte prévoit de renforcer le contrôle des intervenants susceptibles d'être au contact des enfants dans les écoles et le milieu périscolaire et une plus importante régulation des établissements privés. La piste aux étoiles, les 2 astronautes Thomas Pesquet et Arnaud Prost partiront dans l'espace en 2027. Thomas Pesquet effectuera son 3e vol dans l'espace en menant la mission vers la Station Spatiale Internationale. Une start-up californienne a également choisi Arnaud Prost pour une mission sur la Station Spatiale Commerciale Evan 1. Le président du Paris Saint-Germain, Nasser El Khelaifi, envisage une prolongation de l'entraîneur Luis Enrique jusqu'en 2030. On est fier de lui, c'est le meilleur entraîneur du monde, a martelé Nasser El Khelaifi hier, 2 jours après la victoire du Paris Saint-Germain contre Arsenal en finale de la Ligue des Champions. C'est le début des quarts de finale ce mardi à Roland-Garros, à suivre le match 100% ukrainien, Elina Svitolina, 7e mondiale face à sa compatriote Marta Kostyuk. Chez les hommes, l'allemand Alexander Zverev, numéro 2 mondial, affronte l'espagnol Rafael Jodard. Il n'y a plus aucun joueur français d'ailleurs en lice dans les tableaux de simple, dames et messieurs, à Roland. Diane Parry a vu son beau parcours s'arrêter hier face à la polonaise Maja Jawlińska, 114e mondiale, et issue des qualifications, la française n'a pas su trouver la clé pour décrocher chez la victoire.
2: Je savais qu'elle allait jouer de cette manière-là, mais après, une fois sur le terrain, c'est pas simple à jouer. Et je pense que j'ai juste tout simplement pas réussi à trouver les solutions aujourd'hui contre elle et avec la manière de jouer qu'elle avait. Après, elle a été très solide et je trouve très intelligente dans sa manière de jouer. Elle donne toujours des balles différentes, donc c'est dur d'anticiper et de s'adapter. Et j'ai juste pas été assez bonne aujourd'hui.
1: Diane a cédé en 2-7, 6-3, 6-2 et 1h33 de jeu. Et puis Taylor Swift signe un nouveau morceau. Il sera dévoilé le 5 juin, soit vendredi, pour la musique du film Toy Story 5. Les fans de l'artiste spéculaient depuis plusieurs semaines sur sa présence sur la bande originale du film après l'apparition sur son site web d'un compte à rebours sur un fond rappelant le papier peint de la chambre d'Andy, le héros du film originel. Voilà, c'est la fin de ce flash. Merci de l'avoir suivi.
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2: 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Bonjour à tous, nous fêtons Blandine aujourd'hui. Alors la conjonction des planètes vous sera-t-elle favorable?
3: Bélier, grâce à Vénus, vos prises de parole et vos élans affectifs feront mouche.
2: Taureau, vous vous sentez bien seul face à une préoccupation. Laissez de côté, la solution viendra plus tard.
3: Gémeaux, votre ciel s'éclaircit grâce à l'énergie chaleureuse et stimulante du soleil qui renforce votre confiance en vous.
2: Cancer, le hasard fait bien les choses parfois. Ne vous avouez pas vaincu.
3: Curieux, les lions, vous vivrez une journée formidable, un mystère qui vous intriguait autrefois se révélera aujourd'hui.
2: Vierge, association, partenariat ou bien engagement dans une vie de couple, l'heure est venue de ne plus faire cavalier seul.
3: Balance, vous savez qu'il y a de multiples alternatives dans la vie, alors pourquoi ne pas laisser votre instinct vous guider pour choisir la meilleure?
2: Scorpion, tout risque d'arriver un peu en même temps, faites le tri et ne surestimez pas votre résistance nerveuse.
3: Sagittaire, attention à ne pas créer de malentendus ou à ne pas vexé malencontreusement à cause de votre franchise.
2: Capricorne, des entraves se dressent sur votre chemin. Le destin ne semble pas vous faciliter la tâche, c'est le moins qu'on puisse dire.
3: Verseau, vous devrez résoudre quelques problèmes, surtout à partir du moment où quelqu'un essaiera de vous dominer.
2: Enfin, poisson, sur le plan relationnel, prévoyez des turbulences. Le risque de conflit ou de malentendu sera plus important que d'habitude, c'est comme ça. Bonne journée à tous quand même. Demain, vous penserez bien à fêter Kevin.
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3: Bonjour à tous, c'est l'été. Les filles vont sortir en jupe et en robe sur TikTok. Des femmes rappellent que les tenues légères ne sont pas une invitation au harcèlement de rue. Avec les fortes chaleurs, plusieurs vidéos virales ont circulé sur TikTok pour rappeler que les robes, les shorts et autres débardeurs portés par les femmes en été ne justifient ni remarques déplacées ni harcèlement. Un discours relayé par des internautes, femmes comme hommes, dans un contexte où les signalements de harcèlement de rue augmentent pendant les périodes estivales. Après les fortes chaleurs, les orages font leur retour sur l'est de l'Hexagone, notamment en Lorraine. Météo France place d'ailleurs la Meurthe-et-Moselle, les Vosges, la Meuse et la Moselle en vigilance jaune ce mardi. Attention, les orages pourraient être localement forts. À Troyes, près de 300 logements, dont 247 dédiés aux étudiants. C'est ce qui devrait voir le jour d'ici l'automne 2028 dans le quartier de la Planche Clément, à proximité de la maison des étudiants et du collège Saint-Pierre. De quoi générer une vraie vie étudiante au centre-ville de Troyes. Plus de 500 personnes sont venues dénoncer hier l'arrêté de la honte pris contre la mendicité dans le centre-ville de Besançon. Elle dénonce une chasse aux pauvres. C'est l'une des bonnes nouvelles révélées lors du sommet Choose France. Le groupe suédois Alfa Laval, qui a racheté le site de Five Cryo en début d'année à Golbey, annonce de lourds investissements sur ses 5 sites de production en France, dont celui implanté dans les Vosges. Une extension devrait entraîner la création d'une 50aine d'emplois. En raison des tarifs bloqués, vous êtes nombreux à préférer le géant pétrolier Total Energy à nos petites stations-service. Leurs pertes de revenus sont telles que beaucoup craignent de devoir mettre malheureusement la clé sous la porte dans nos régions. Taylor Swift signe un nouveau morceau. Il sera dévoilé vendredi le 5 juin pour la musique du film Toy Story 5. Les fans de l'artiste spéculaient depuis plusieurs semaines sur sa présence sur la bande originale du film après l'apparition sur son site web d'un compte à rebours sur un fond rappelant le papier peint de la chambre d'Andy, le héros du film original.
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0: Votre émission Santé mentale sur Flotteur FM avec Jean-Benoît Dumontex, bonjour.
1: Bonjour.
0: Psychologue clinicien à Varzy, vous venez ici régulièrement pour présenter cette émission Santé mentale. Différents sujets bien sûr sont abordés et aujourd'hui on va aborder la différence entre un traumatisme et le stress.
1: Absolument, puisque ce sont des termes que l'on peut utiliser de manière, on va dire, ambivalente,
0: oui,
1: et qui ne le sont pas.
0: Qui ne sont pas du coup.
1: Voilà, ça ne recouvre pas du tout la même réalité. On va commencer par le stress, en fait. Hein. Quand on dit « je suis stressé » ou « c'est une situation de stress », qu'est-ce qu'on dit exactement ?
0: Oui.
1: Déjà, une situation de stress, ça va être une situation qui va se répéter peut-être un peu dans le temps, mais qui est exceptionnelle. D'accord. Donc ça va être une situation, je ne sais pas moi, un déménagement, beaucoup de travail à la maison, enfin un examen. Ça peut être un conflit au travail aussi, mais quelque chose qui va se réguler. Hein. Mm-hmm. C'est pas quelque chose qui dure dans le temps. Et surtout, donc le stress, c'est une réponse du corps, donc à un événement un peu angoissant, un peu anormal, on va dire. Mais c'est une réaction normale à cet événement. Hein, mmh. C'est-à-dire qu'il n'y a pas de mal à être stressé parce que ça vient juste dire que notre système, on va dire du cerveau notamment, nous met en alerte parce qu'il y a quelque chose d'important, qu'il y a un enjeu dans une activité, dans une rencontre, etc. Donc ça, c'est normal.
0: Okay.
1: Les symptômes du stress, on va avoir un cœur qui s'emballe un peu, hein, qui va s'accélérer un peu, on va avoir un petit coup de chaud, on va avoir du mal à réfléchir ou à parler, c'est-à-dire que ça va se bousculer, ou alors on va avoir du fromage blanc dans le cerveau, hein, c'est-à-dire qu'on se retrouve face à quelqu'un et il n'y a plus rien, on ne sait plus quoi dire, voilà, ça c'est,
0: c'est un effet du stress.
1: C'est le stress,
0: ouais, d'accord. Hein, on dort un peu mal, enfin je sais
1: ouais,
0: pas.
1: Exactement, il y a aussi une histoire de sommeil perturbé.
0: Oui, je pense, oui.
1: Hein, ça vient perturber un petit peu l'équilibre général.
0: Mm-hmm.
1: Voilà. Donc ça, c'est des symptômes, on va dire, normaux, enfin pas alarmants, si ça n'est pas dans le long terme.
0: Hein.
1: Mm-hmm. C'est-à-dire qu'on dit souvent qu'au-delà de 10 jours, il faut commencer à s'inquiéter, à se demander ce qui se passe, parce que ça devient du temps long. Après.
0: Normalement, le stress, c'est vraiment...
1: c'est du ponctuel.
0: Oui, voilà, ça ne dure pas dans le temps.
1: Voilà, normalement, ça ne dure pas, c'est vraiment sur un événement qui va se passer,
0: ça,
1: qui va se passer une fois.
0: Quelques jours avant, pas non plus. Ouais.
1: Voilà, et tout le monde a connu ça, et c'est tout à fait normal, et ça peut même être un moteur intéressant, le stress, parce que ça nous met en alerte, ça nous fait produire du cortisol, qui est l'hormone, justement, du stress, et qui nous met un peu plus en alerte, qui nous rend un peu plus vif, un peu plus à l'écoute.
0: Mmh.
1: Vous voyez, ça vient aiguiser certains sens, en fait, mais ça peut aussi nous rendre un peu plus mou et un peu plus bête si on est vraiment très, très stressé, très angoissé et qu'on ne peut pas répondre à la situation. Et donc là, j'en viens à la deuxième partie. C'est quoi un traumatisme ?
0: Oui.
1: Alors, un traumatisme, c'est pas... on croit souvent que c'est un événement et que le traumatisme, c'est le fait que cet événement ait eu lieu. Ça n'est pas vrai. C'est-à-dire que, par exemple, on peut avoir un accident de voiture... Ça peut être un traumatisme, mais c'est pas l'accident en tant que tel qui est un traumatisme, c'est ce que ça nous a fait ressentir dans le corps à ce moment-là et par la suite. C'est-à-dire que le traumatisme, c'est davantage après l'événement que l'événement lui-même. Voilà. Comme le dit une de mes collègues que j'aime beaucoup, elle dit le traumatisme s'inscrit par les cinq sens. Et c'est vrai. Hein, on peut être traumatisé de quelque chose qu'on a vu, quelque chose qu'on a senti, quelque chose qu'on a ressenti physiquement. Vous voyez, tous les sens.
0: Oui,
1: voilà.
0: Oui, d'accord.
1: Et dans un accident de voiture, par exemple, on peut être plusieurs personnes dans la voiture. Certains vont regarder en tête l'image du choc. D'autres, ça va être la sensation. D'autres, ça va être l'odeur du moteur, par exemple, qui commence à brûler. Chacun va avoir sa manière de fixer, en fait, le traumatisme. Mais voilà, disons que le traumatisme, c'est quand un événement survient et que ça dépasse nos capacités d'assimilation.
0: Oui.
1: Quand ça nous déborde, en fait. Hein. Quand vraiment, on ne peut pas traiter cette information-là comme une information classique, normale. On n'a pas les possibilités, c'est trop gros. Et donc, voilà, en exemple, ça peut être un accident, ça peut être une agression, ça peut être un abus aussi, un deuil brutal. Tous ces trucs-là...
0: Oui, c'est un traumatisme.
1: Voilà, ça peut être des traumatismes. Et donc, le cerveau est submergé, et donc, il ne peut pas intégrer normalement ce qui vient de se passer. Là où on voit qu'il ne peut pas intégrer, et ça je le disais dans une autre émission, notamment à propos de l'EMDR, puisque c'est le traitement des traumatismes par excellence, c'est que il y a deux manières en fait de faire face à un événement. Soit on arrive à l'intégrer et ça devient un mauvais souvenir, soit on n'arrive pas à l'intégrer et là ça devient du traumatisme parce qu'on bloque dessus et on est en boucle sur ce truc-là.
0: Sur ça, oui.
1: Et donc, on va en faire des cauchemars, on va avoir des pensées intrusives, ça va être quelque chose qui revient sans cesse, qui va nous faire pleurer ou qui va nous faire peur. Mais là, on est vraiment dans les sensations. C'est là qu'on voit que le traumatisme, c'est le corps, en fait, d'abord. Oui. C'est pas tant la tête. C'est la différence avec le stress. Le stress, c'est beaucoup mental, en fait. C'est beaucoup de l'appréhension, c'est beaucoup une préparation, comme ça. Le traumatisme, c'est vraiment le corps, et c'est pour ça que c'est très compliqué d'en venir à bout, parce que ce sont les sens. Et on a beaucoup de mal à les dompter,
0: au sens.
1: Donc, c'est vraiment pas que dans la mémoire, c'est principalement dans le corps. Et on peut avoir des années après une odeur, un bruit, un endroit qui vont nous faire repartir. Nous rappeler ce qui s'est passé avant. Et si on est très réactivé, on va dire, par ce, soit cette odeur, soit ce lieu, etc., c'est qu'on n'a pas traité l'information. Des gens qui ont eu une agression, par exemple, dans un hall d'immeuble à tel endroit, s'ils reviennent dans la rue, qui passent devant le hall d'immeuble et qui se retrouvent dans cet état d'alerte, de peur, avec un corps qui se raidit, tout ça, c'est que c'est pas réglé. Très clairement. Si c'est réglé, on voit le truc, on se dit oui, bon, ok, bah, c'est là que ça s'est passé, on trace. Vous voyez, donc c'est pas du tout la même manière de réagir. Ça peut aussi être des flashbacks. On peut avoir des images comme ça qui reviennent de manière intrusive. Ce qu'on appelle les reviviscences. Bon, ça, c'est un peu un gros mot. Mais en fait, c'est que le passé vient refaire éruption dans un présent sans pour autant qu'il y ait de cause, en fait. Ça revient.
0: Ça revient.
1: Voilà. Et ça, c'est vraiment... le traumatisme, à chaque fois que ça revient, c'est comme si c'était maintenant. On revit le truc à fond, comme si on était à nouveau dans une position de danger et de danger vital, parce qu'en général, le traumatisme, il y a un truc qui est très, très fort.
0: Oui.
1: Donc, il y a presque une... Pour le cerveau, en tout cas, on est plus sur une question de vie ou de mort dans ces moments-là. C'est ce qui rend la chose difficile parfois à intégrer. Donc, si vous voulez, le traumatisme, ça brise la ligne du temps. C'est-à-dire que le temps n'existe pas pour le traumatisme.
0: D'accord.
1: Ce qui est passé est toujours présent, en gros. C'est la grande différence avec le stress, c'est que c'est beaucoup moins réversible dans le sens où on voit bien là que ça reste, on ne passe pas au-dessus, et le traumatisme en général, si on n'arrive pas à le retraiter, là il faut vraiment se faire aider par tout un tas de techniques, déjà en parler, etc. Mais il y a des techniques pour retraiter le traumatisme et pour, disons, désensibiliser, faire en sorte qu'on revive moins. Comme si c'était maintenant quelque chose qui s'est passé parfois il y a 10 ans, 20 ans. Donc, stress et traumatisme, c'est vraiment très différent. Stress ponctuel, réversible, classique, normal, on va dire, sauf si ça devient chronique. Traumatisme, événement passé qui est toujours vécu aujourd'hui comme étant d'actualité, comme étant maintenant. Là, on n'est pas dans la même position et c'est pas la même gravité pour le coup.
0: Très bien.
1: Voilà, donc j'espère que c'est un peu plus clair. Et c'est vrai que c'est toujours intéressant d'avoir ce genre de comparaison.
0: Oui, mais
1: de
0: comparer, oui, parce que c'est vrai qu'on utilise des mots et on ne les connaît pas forcément.
1: Voilà. Donc, n'hésitez pas s'il y a des termes comme ça que vous pensez être, on va dire, synonymes, mais qui finalement ne le sont pas. Voilà, on peut essayer de creuser un peu le problème.
0: On peut traiter un peu le sujet en tout cas.
1: Voilà.
0: N'hésitez pas à nous envoyer vos questions, ou voilà, n'hésitez surtout pas, on fera en sorte de pouvoir en parler. Vous pouvez bien sûr nous l'envoyer sur flotteur.fm@monato.fr. Merci beaucoup Jean-Benoît Dumontenx, donc psychologue, clinicien à Varzy.
1: Merci beaucoup, à bientôt.
0: À bientôt pour une autre émission sur Flotteur FM.
1: Au revoir.
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3: L'horoscope. Bonjour à tous, nous fêtons Blandine aujourd'hui. Alors la conjonction des planètes vous sera-t-elle favorable ?
4: Bélier, grâce à Vénus, vos prises de parole et vos élans affectifs feront mouche.
3: Taureau, vous vous sentez bien seul face à une préoccupation. Laissez de côté, la solution viendra plus tard.
4: Gémeaux, votre ciel s'éclaircit grâce à l'énergie chaleureuse et stimulante du soleil qui renforce votre confiance en vous.
3: Cancer, le hasard fait bien les choses parfois. Ne vous avouez pas vaincu.
4: Curieux, les lions, vous vivrez une journée formidable, un mystère qui vous intriguait autrefois se révélera aujourd'hui.
3: Vierge, association, partenariat ou bien engagement dans une vie de couple, l'heure est venue de ne plus faire cavalier seul.
4: Balance, vous savez qu'il y a de multiples alternatives dans la vie, alors pourquoi ne pas laisser votre instinct vous guider pour choisir la meilleure.
3: Scorpion, tout risque d'arriver un peu en même temps, faites le tri et ne surestimez pas votre résistance nerveuse.
4: Sagittaire, attention à ne pas créer de malentendus ou à ne pas vexé malencontreusement à cause de votre franchise.
3: Capricorne, des entraves se dressent sur votre chemin. Le destin ne semble pas vous faciliter la tâche, c'est le moins qu'on puisse dire.
4: Verseau, vous devrez résoudre quelques problèmes, surtout à partir du moment où quelqu'un essaiera de vous dominer.
3: Enfin, poisson, sur le plan relationnel, prévoyez des turbulences. Le risque de conflit ou de malentendu sera plus important que d'habitude, c'est comme ça. Bonne journée à tous quand même. Demain, vous penserez bien à fêter Kevin.
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2: Bonjour à tous. Le suspect interpellé samedi dans le cadre de la disparition de Liana, collégienne de 11 ans, portée disparue dans le Gers depuis 3 jours, est mise en examen pour enlèvement et placée en détention. L'adolescente a été vue pour la dernière fois, c'était vendredi, devant son collège à Florence. Elle montait dans le véhicule du père d'une amie âgée de 41 ans. Une femme de 25 ans poignardée à mort dans son appartement à Martigues. Il était 16h hier quand les pompiers et les policiers ont découvert le corps d'une femme gisant dans son appartement du centre-ville, atteinte de plusieurs coups de couteau. Elle a succombé à ses blessures. Son conjoint, un homme de 30 ans, soupçonné de féminicide, est en garde à vue. Deux CRS étaient jugés hier à Nice pour violences aggravées et vol aggravé contre un jeune homme qu'ils avaient roué de coups. C'était le 18 avril dernier, quartier de l'Ariane. Ils ont notamment été condamnés à 18 et 8 mois de prison avec sursis par le tribunal correctionnel de Nice. Des peines d'un an avec sursis à 16 ans d'emprisonnement ont été requises hier à Marseille au procès du clan Yoda, un gang de narcotrafic. La sanction la plus lourde assortie d'une sûreté des deux tiers a été réclamée contre son chef présumé, Félix Bingui. Les plaidoiries de la défense commencent aujourd'hui avec un verdict attendu en fin de semaine. Au Moyen-Orient, selon les autorités libanaises, le Hezbollah accepte une proposition américaine de cessation mutuelle des attaques avec Israël. Pour Donald Trump, les deux camps ont promis l'apaisement au Liban à la veille de négociations israélo-libanaises à Washington. La piste aux étoiles, les deux astronautes Thomas Pesquet et Arnaud Prost vont partir dans l'espace en 2027. Thomas Pesquet effectuera son 3e vol dans l'espace en menant la mission vers la station spatiale internationale. La start-up californienne a également choisi Arnaud Prost pour une mission sur la station spatiale commerciale Evan 1. Un hommage national aux Invalides sera rendu demain au philosophe et sociologue Edgar Morin, décédé vendredi à l'âge de 104 ans. La cérémonie aura lieu à 11h. Emmanuel Macron la présidera. Cette cérémonie d'hommage de la nation se déroulera dans la cour du Dôme et non dans la cour d'honneur pavée des Invalides, comme le veut la tradition, en raison de travaux.

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1: L'association Les Amis de Claude Tillier a mandaté la sortie d'une BD, Mon Oncle Benjamin. Texte original de Claude Tillier et dessin réalisé par Nicole Sosiewicz-Lérez et Eric Auxerre. Une BD, Mon Oncle Benjamin, que vous pouvez retrouver, entre autres, à la librairie Le Millefeuille à Clamecy. C'est à découvrir. Médicobus 58, prévention et soins, un bus qui vient au plus près de chez vous et notamment sur la commune de Corvol-l'Orgueilleux, en mairie, 6 rue Jules Bègue, mercredi 3 juin, de 9h à 12h, mais également sur la commune de Dornecy, dans l'après-midi, rue du Commerce, de 13h20 à 17h. Alors n'hésitez pas à vous informer et prendre rendez-vous pour ce mercredi 3 juin, soit sur la commune de Corvol-l'Orgueilleux de 9h à 12h, soit sur la commune de Dornecy de 13h20 à 17h, en téléphonant 06 08 36 03 96 ou par mail à coordination.medicobus58@gmail.com. Et vous pouvez également vous rendre sur le site medicobus58.fr pour avoir bien sûr toutes les dates et horaires concernant donc ce bus Medicobus 58. Prévention et soins, en priorité pour les patients sans médecin traitant, bien sûr, qui se déplacent au plus près de chez vous sur la commune de Corvol-l'Orgueilleux et de Dornecy. Le comité des fêtes d'André vous attend nombreux pour la grande fête de Ferrières. Rendez-vous samedi 6 juin, ambiance conviviale et joyeuse. 17h marche de 10 km, structure gonflable et à partir de 19h, apéro offert par le comité des fêtes, toujours avec modération. Repas, galettes saucisses, restauration sous abri. Alors venez nombreux, c'est la fête, c'est la grande fête de Ferrières, c'est à André. Et c'est avec le comité des fêtes, c'est samedi 6 juin. Rendez-vous à partir de 17h pour une ambiance conviviale et joyeuse. Le Chevalet organise l'art dans les rues de Clamecy, dont le thème est une représentation de la ville de Clamecy. Le rendez-vous est donné samedi 6 juin de 10h30 à 16h. Venez peindre votre œuvre sur site et partagez un moment convivial. Toute technique et tout niveau de peinture est accepté. Inscription gratuite. Contactez la présidente de l'association Le Chevalet, Muriel Pic.

0: Hamon au 06 13 75 58 15. L'art dans les rues de Clamecy, une représentation de la ville de Clamecy, s'est organisée par l'association Le Chevalet. C'est samedi 6 juin. Venez peindre votre œuvre sur site et partager un moment convivial. Ce sera le samedi 6 juin de 10h30 à 16h dans les rues de Clamecy. Le Lions Club de Clamecy-Vaudien ne vous attend nombreux pour leur grande brocante à Clamecy, parking de la salle polyvalente au boulevard Missé. Donc dimanche 7 juin entre 7h-18h avec la participation de Miss Nièvre. Restauration et buvette sur place, coût pour les exposants 2€ le mètre. Inscription en téléphonant au 06 03 42 72 32 ou à lcclamecy@gmail.com. Alors venez nombreux à la grande brocante annuelle du Lions Club de Clamecy-Vaudionne, dimanche 7 juin, tout au long de la journée. C'est sur le parking de la salle polyvalente, boulevard Missé, présence de Miss Nièvre et restauration et buvette sur place tout au long de la journée. L'association Ensemble C'est Tout organise avec le soutien de la municipalité de Villiers-sur-Yonne un vide-grenier. C'est dimanche 7 juin de 6h30 à 18h sur la place et rue de la Fontaine. Les emplacements sont gratuits. Sur place, la traditionnelle tête de veau, sandwich, glace, boisson au comptoir de Villiers. Les renseignements se prennent au 06 86 71 52 20. Alors venez nombreux participer à ce vide-grenier dimanche 7 juin tout au long de la journée. C'est organisé par l'association Ensemble C'est Tout et la municipalité de Villiers-sur-Yonne. Ce sont les feux de Saint-Jean à Annois. Le rendez-vous est donné samedi 13 juin. Grand feu d'artifice, des produits locaux, une restauration sur place à partir de 19h30 avec Pirate de Charolais, hot dog et crêpes et des concerts avec différents groupes, notamment Dark, Bloody Storm, Demons Out of Paradise, Chorus et DJ Amplitude. Alors venez nombreux, on vous attend. C'est les feux de Saint-Jean, c'est samedi 13 juin et c'est à Annois, bien sûr. Vide-grenier, c'est à Fétigny. C'est dimanche 14 juin de 8h à 18h. Accueil des exposants à partir de 6h. Buvette, restauration sur place. La buvette et la restauration est assurée exclusivement par le comité des fêtes de Fétigny. Inscription obligatoire en téléphonant 06 35 21 10 78. Emplacement 1€ le mètre. C'est donc organisé par le comité des fêtes. Alors venez nombreux au vide-grenier tout au long de la journée du dimanche 14 juin à Fétigny. Le chœur et l'orchestre des ateliers de musique ancienne du conservatoire de Palaiseau ont le plaisir de vous inviter au concert qu'ils donneront dimanche 7 juin au château de Varzy à partir de 16h. Au programme Aude à Sainte-Cécile, John Burrow et Henri Purcell. Alors venez nombreux, l'entrée est libre et gratuite. Concert avec le chœur et l'orchestre des ateliers de musique ancienne du conservatoire de Palaiseau dimanche 7 juin au château de Varzy à 16h. Les Grimes Acier présentent le mystère du portable, écrit et mis en scène par Adeline Lefebvre. Mariage pour tous, une comédie en trois actes pour Régis Le Guigot. Mise en scène de Nathalie Moser, décor de Roland Gaboyer. Alors les rendez-vous sont donnés samedi 6, 13 et 20 juin à partir de 20h30 et dimanche 14 juin à 14h. C'est organisé par le comité des fêtes de Sier. Rendez-vous salle communale Émile Prêtre, 9 rue Bouy à Sier. Les tarifs sont de 12€ et gratuits pour les moins de 10 ans. Alors venez nombreux.
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3: 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Bonjour à tous, nous fêtons Blandine aujourd'hui. Alors la conjonction des planètes vous sera-t-elle favorable?
4: Bélier, grâce à Vénus, vos prises de parole et vos élans affectifs feront mouche.
3: Taureau, vous vous sentez bien seul face à une préoccupation. Laissez de côté, la solution viendra plus tard.
4: Gémeaux, votre ciel s'éclaircit grâce à l'énergie chaleureuse et stimulante du soleil qui renforce votre confiance en vous.
3: Cancer, le hasard fait bien les choses parfois. Ne vous avouez pas vaincu.
4: Curieux, les lions, vous vivrez une journée formidable, un mystère qui vous intriguait autrefois se révélera aujourd'hui.
3: Vierge, association, partenariat ou bien engagement dans une vie de couple, l'heure est venue de ne plus faire cavalier seul.
4: Balance, vous savez qu'il y a de multiples alternatives dans la vie, alors pourquoi ne pas laisser votre instinct vous guider pour choisir la meilleure?
3: Scorpion, tout risque d'arriver un peu en même temps, faites le tri et ne surestimez pas votre résistance nerveuse.
4: Sagittaire, attention à ne pas créer de malentendus ou à ne pas vexer malencontreusement à cause de votre franchise.
3: Capricorne, des entraves se dressent sur votre chemin. Le destin ne semble pas vous faciliter la tâche, c'est le moins qu'on puisse dire.
4: Verseau, vous devrez résoudre quelques problèmes, surtout à partir du moment où quelqu'un essaiera de vous dominer.
3: Enfin, Poissons, sur le plan relationnel, prévoyez des turbulences. Le risque de conflit ou de malentendu sera plus important que d'habitude, c'est comme ça. Bonne journée à tous quand même. Demain, vous penserez bien à fêter Kevin.
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3: Bonjour à tous, amis auditeurs et auditrices. La recette du jour, quiche à la feta et aux tomates séchées. Recette que je vais partager avec Marie-Hélène, Dominique.
4: Bonjour.
3: Et Julie.
5: Julie.
6: Merci. Bonjour.
3: Alors, c'est une recette pour 4 personnes. Préparation 15 minutes, cuisson 40 minutes. Au niveau des ingrédients, 3 œufs, 150 g de feta, 100 g de yaourt grec, 10 cl de crème liquide, 20 g de parmesan râpé, 250 g de pâte brisée, 150 g de tomates séchées à l'huile, du sel et du poivre. Préchauffez le four à 210 degrés. Abaissez la pâte sur un plan de travail fariné. Puis garnissez-en un moule rectangulaire chemisé de papier sulfurisé. Piquez le fond à la fourchette. Réservez au frais le temps de préparer la garniture. Coupez la feta en gros dés. Égouttez les tomates et détaillez-les en gros morceaux. Dans un saladier, battez les œufs à la fourchette. Ajoutez-y le yaourt et la crème. Salez modérément. Poivrez, puis mélangez. Répartissez les tomates et les dés de feta sur le fond de tarte. Recouvrez de la préparation aux œufs. Et parsemé du parmesan. Enfournez pour 35 à 40 minutes. Laissez légèrement tiédir à la sortie du four avant de démouler. Prêt à servir.
6: J'aurais pas pensé de mettre un yaourt dedans.
4: Tout oui, ça. T'aurais mis quoi?
6: Ben rien, j'aurais pas mis. Non, j'aurais pas pensé de mettre un yaourt.
4: D'accord. Moi je pense qu'ils ont mis un yaourt grec parce qu'il y a très peu de crème liquide. Donc
7: oui,
4: ça remplace un peu. Oui.
6: Pourquoi pas.
4: Oui.
6: J'aurais pas pensé, tu vois, de le mettre ça. Non.
7: Bah, moi des fois quand je fais des recettes, là, je les ai. Mais quand j'ai pas de crème fraîche, je
6: mets un yaourt.
7: Oui, je prends des yaourts.
6: Ah ouais, hein.
7: Oui. Souvent, hein.
6: Ouais.
7: Ça m'est déjà arrivé.
6: Ah non, jamais. Moi,
4: Et puis l'inverse. Des fois, j'ai pas de yaourt, ça m'arrive de mettre à la place deux cuillerées de crème. J'en mets moins, par contre.
7: Oui, voilà. Ah, oui,
6: mais quand moi, c'est de la crème fraîche. Je fais beaucoup avec la crème fraîche.
4: On va vous souhaiter un bon appétit.
6: Bon appétit. En tout cas. Merci. Annie.
4: C'était une bonne recette. Merci.
0: Et puis ben jeudi du coup.
4: À jeudi.
0: Oui, jeudi.
4: Ça sera notre Marie nationale qui va nous donner la recette du poisson.
0: Oui. À jeudi.
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2: Bonjour à tous, le magot était bien planqué dans un meuble à double fond. Les policiers de la Seine-sur-Mer démantèlent un trafic de stupes. Les policiers de la Seine-sur-Mer ont eu le nez plutôt fin. Ils ont interpellé la semaine dernière à Sifour un couple dont l'homme est soupçonné d'être la tête d'un trafic de stupéfiants via un réseau social. Au domicile de sa mère, dans la cité Berthe, à la Seine, ils ont trouvé plusieurs milliers d'euros plutôt bien cachés. Le suspect interpellé samedi dans le cadre de la disparition de Liana, collégienne de 11 ans, portée disparue dans le Gers depuis 3 jours, est mise en examen pour enlèvement et placée en détention. L'adolescente a été vue pour la dernière fois vendredi devant son collège à Florence. Elle montait dans le véhicule du père d'une amie âgée de 41 ans. Une femme de 25 ans poignardée à mort dans son appartement à Martigues. Il était 16h hier quand les pompiers et les policiers ont découvert le corps d'une femme gisant dans son appartement du centre-ville, atteinte de plusieurs coups de couteau. Elle a succombé à ses blessures. Son conjoint, un homme de 30 ans, soupçonné de féminicide, est en garde à vue. Deux CRS étaient jugés hier à Nice pour violences aggravées et vol aggravé contre un jeune homme qu'ils avaient roué de coups. C'était le 18 avril dernier, quartier de l'Ariane. Ils ont notamment été condamnés à 18 et 8 mois de prison avec sursis par le tribunal correctionnel de Nice. La piste aux étoiles, les deux astronautes Thomas Pesquet et Arnaud Prost vont partir dans l'espace en 2027. Thomas Pesquet effectuera son 3e vol dans l'espace en menant la mission vers la station spatiale internationale. La start-up californienne a également choisi Arnaud Prost pour une mission sur la station spatiale commerciale Evan 1. Et puis Taylor Swift signe un nouveau morceau, il sera dévoilé le vendredi 5 juin pour la musique du film Toy Story 5. Les fans de l'artiste spéculaient depuis plusieurs semaines sur sa présence sur la bande originale du film après l'apparition sur son site web d'un compte à rebours sur un fond rappelant le papier peint de la chambre d'Andy, le héros du film originel.

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1: Votre rendez-vous Druif et son cinéma en compagnie de Daniel. Bonjour Daniel.
2: Bonjour Eva.
1: Donc on se retrouve pour un rendez-vous ce mercredi 3 juin à 20h, toujours à la salle Jean-Bertin de Druy-les-Belles-Fontaines. Donc une comédie française, oui. Compostelle.
2: Oui.
1: Donc un très beau film, vous
2: très,
1: me disiez.
2: Oui. Un film magnifique. Hein. Je pense que ça va être un des plus beaux films qu'on va passer à Druy, bien sûr, hein, mais qui a été tourné depuis le début de l'année, mm-hmm. parce que c'est un sujet très sérieux. C'est pas seulement une marche oui. de gens qui vont à Compostelle, hein, mais là, c'est vraiment très, très intéressant. Très beau film. Alors,
1: l'histoire.
2: De quoi il parle
1: voilà.
2: Eh ben, ce long métrage, donc, il dure 2 heures pratiquement, il est inspiré du travail de l'association Seuil, qui permet à des jeunes de 14 à 18 ans, suivis par l'aide sociale à l'enfance ou la protection judiciaire de la jeunesse, donc qui ont déjà des problèmes avec la justice, d'échapper à la prison grâce à un programme éducatif baptisé Marche de rupture. Son fondateur, Bernard Olivier, a évoqué l'expérience dans un livre, Marche et invente ta vie, publié aux éditions Artaud en 2015. Alors c'est une leçon de vie sur la solidarité et la capacité qu'on a tous de se relever. C'est un film qui ne peut laisser indifférent et qui donne envie de regarder les autres avec un peu plus d'humanité. On va suivre et partager le chemin parcouru donc de l'actrice qui s'appelle Frédéric, une professeure qui cherche à apaiser son passé. Elle a donné une gifle à un élève parce que, bon, pour une raison X, hein, elle va donc suivre ce parcours de Compostelle et accompagner un jeune, Adam, un adolescent qui est vraiment en difficulté parce que lui a été mis très tôt dans des foyers par sa mère, donc sa mère l'a un peu abandonné. Ça, c'est les deux personnages qu'on va voir dans ce film. Ce qui frappe immédiatement dans ce film, c'est la qualité incroyable des prises de vue. Grâce à une utilisation magistrale des drones, on survole les paysages avec une telle proximité qu'on a physiquement l'impression d'être dedans. Mais le film ne se contente pas d'être beau, il est d'un réalisme frappant et surtout totalement imprévisible. On ne sait jamais comment les rencontres vont tourner, ni comment les personnages que l'on va suivre vont se réagir face à l'épuisement. C'est un film dont on va se souvenir même après mm-hmm. le générique. Voilà le film qu'on propose, Compostelle, vraiment un très très beau film.
1: Et donc à la réalisation, on retrouve Yann Samuel.
2: Oui, qui n'est pas tout jeune, il a 60 ans. Hein. Yann Samuel, son vrai nom c'est Lebeau. Il est scénariste et réalisateur français. Il est issu d'une famille de comédiens et a grandi entre les coulisses des théâtres et les plateaux cinéma. Très jeune, il se décide à devenir réalisateur et il va suivre donc des cours d'art dramatique. Il a fait des études parce qu'il est très doué pour l'illustration et il met à profit son talent pour les arts graphiques afin de financer ses études de cinéma, parce qu'il fallait bien qu'il n'ait pas d'argent, dans lesquelles il se lance immédiatement après son bac. Il a étudié le cinéma au Conservatoire libre du cinéma français, tout en confirmant son goût pour les lettres et par des études en littérature et en philosophie. Il a réalisé, avant de venir au cinéma, il a réalisé de nombreuses illustrations, des couvertures de livres, des posters, des logos pour divers éditeurs. Et il a fait également quelques expositions de peinture qui comptent à son actif quand même. Et il signe de nombreux storyboards, des films et de dessins animés. Il est très doué pour tout ce qui est dessin, photo et maintenant cinéma. Entre les années 1990 et 2000, il réalise de nombreux courts-métrages. Il fait de la mise en scène au théâtre. Et il va réaliser enfin son premier long-métrage en 2003 qui s'appelle « Jeu d'enfant » pendant quelques années. Ensuite, il va partir en Angleterre et aux USA, où il va travailler dans le cinéma pendant un certain temps, et il revient en France pour travailler à la télévision, produire des téléfilms et des séries. Voilà. Et puis ce premier grand film, vraiment grand film, Compostelle, qu'il vient de réaliser.
1: Donc ça, c'est le réalisateur.
2: Oui.
1: Donc il y a peut-être, je dirais, 2 acteurs principaux oui. dans le film qu'on voit oui. beaucoup, beaucoup.
2: Oui, oui, oui. Mais bien sûr qu'on va voir pas mal de gens, parce qu'ils croisent, forcément, ils croisent des gens, mm-hmm. et ils vont faire des rencontres, etc. Là, on va juste parler des principaux, parce que sinon, ça prendrait beaucoup de temps. Alors, l'actrice, j'ai dit, donc tout à l'heure, j'ai parlé d'une institutrice qui avait mm-hmm. giflé son élève. Elle est jouée par Alexandra Lamy, qui est une actrice et également réalisatrice. En 1995, elle décroche son premier rôle dans une publicité réalisée par Patrice Lecomte. La même année, elle fait une apparition dans La Croisière Follamour. Mais elle va surtout devenir célèbre, et tout le monde la connaît, grâce à la série télévisée Un gars, une fille, qui a été diffusée sur France 2 entre 1999 et 2003, où elle est la partenaire de Jean Dujardin. Ils interprètent les personnages prénommés comme eux, hein, Alexandra et Jean, et c'est comme ça qu'on les a vraiment connus, finalement. Hein. On les voit encore de temps en temps quand ils repassent quelques séquences. Au théâtre, elle a un rôle dans Théorbe de Christian Siméon, qui lui vaut d'être nommée au Molière 2004 dans la catégorie Révélation théâtrale féminine. Elle a tourné beaucoup de films aussi, donc j'en ai sélectionné quelques-uns, mais il y en a pas mal. Elle a 47 ans et ça fait déjà longtemps qu'elle tourne, hein, qu'elle est dans le cinéma. Quelques-uns qui étaient pas mal, Tout le monde debout, La promesse verte, Le sens de la famille, etc. Enfin, ce sont les derniers films, et puis celui-là. Alors, on la voit dans ce film Compostelle, mais en même temps, cette année, elle a tourné dans un autre film avec François Cluzet, qui vient de sortir et qu'on va voir aussi à Druy à la fin du mois de juin, et qui s'appelle Pour le plaisir. Je ne raconte pas, ça vaut le coup de venir voir le film, je n'en dirai pas plus.
1: Non, ben non, on garde le suspense quand même.
2: Oui.
1: Alors, elle est accompagnée.
2: Ah oui, donc un jeune qui s'appelle Julien Lebert. Il est acteur aussi, mais c'est pareil, il vient d'Albi, il vient de cette province-là. Il a joué au théâtre d'Albi pendant un an, et ensuite il s'est inscrit 2 ans au cours Florent. Donc il a moins de 20 ans. Et donc il a aussi des petites apparitions dans 2 films, Pour le meilleur et Chien 51, et également dans des courts-métrages en 2022 dans Les Fugitifs et en 2024 dans Tradition, des courts-métrages qui sont passés aussi au cinéma. Et évidemment, ce rôle dans Compostelle est son rôle principal, c'est son premier grand rôle, mais je pense qu'on le reverra. C'est un très très bon acteur, il est très très juste. Voilà, Julien Lebert. Alors j'ai choisi une troisième personne qu'on connaît bien aussi et qu'on va voir un petit peu plus longtemps aussi dans le film. Curieusement, elle joue dans Pour le plaisir.
1: Ah,
2: ça, c'est toujours le même comédien. Oui, elle joue. C'est normal parce qu'elle s'appelle Mélanie Doutet. C'est une actrice et une comédienne de théâtre. C'est une très grande amie d'Alexandra Lamy. Elles sont très très amies. Peut-être pas étonnant si elle joue dans les mêmes films en ce moment.
1: Exactement.
2: Bon. Alors au théâtre, entre 2003 et 2018, elle a joué dans une dizaine de pièces pour la télévision aussi, et elle a incarné quelques fictions, dont le rôle principal de la série télévisée Clara Scheller en 2005. Elle écrit et réalise son premier court-métrage en 2019 intitulé Avanti. Elle obtient un second rôle dans le film historique français Le frère du guerrier de Pierre Jolivet, qui lui vaut une nomination au César du meilleur espoir féminin, et sa carrière est lancée à partir des années 2000-2003. Elle figure au générique du drame La fleur du mal, 50e long métrage de Claude Chabrol. Elle a obtenu la même année le prix Suzanne Bianchetti. L'année suivante, elle alterne les genres. Elle tient le premier rôle féminin du drame espagnol El Lobo. Puis elle joue avec Gérard Jugnot et Jean Dujardin, qui sont les têtes d'affiche de la comédie française. Il ne faut jurer de rien. Quelques films aussi, on a vu Mélanie Doutet, L'enfant rêvé, Donne-moi des ailes, Le grand bain, etc. Et puis elle revient sur scène au théâtre des Bouffes parisiens, où elle partage l'affiche de D'où sa mère avec Michel Faux. Sa prestation lui vaut une nomination au Molière de la comédienne dans un spectacle de théâtre privé, Mélanie Doutet.
1: Donc voilà ce qu'on peut dire sur...
2: Voilà les principaux acteurs de Compostelle.
1: Et bien donc on vous invite à vous rendre à la salle Jean-Bertin de Druy-les-Belles-Fontaines ce mercredi 3 juin à 20h pour découvrir ou redécouvrir la comédie française Compostelle, notamment avec Alexandra Lamy. Et on se quitte avec une courte bande-annonce. À bientôt Daniel.
2: Merci, à bientôt Eva.
3: À tout.
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1: Le vrai faux du bien manger. Manger le soir fait grossir, c'est faux. Ce qui fait grossir, c'est la prise d'un excès d'énergie par rapport à sa dépense énergétique. L'heure à laquelle on mange importe peu. En revanche, que l'on grignote le soir après le souper devant la télé tend à être très calorique. Chocolat, biscuits, chips, soda. Et s'ajoute donc aux calories ingérées durant la journée. De plus, comme on se couche ensuite, eh bien, nous ne pouvons plus éliminer ces calories par l'activité physique. Alors, il faut tenter de limiter les aliments riches en graisse le soir. Sauter le petit déjeuner, c'est épargner des calories. C'est faux. Sauter le petit déjeuner, c'est s'exposer à une hypoglycémie vers 11h, accompagnée d'une baisse de concentration, de malaise et de fringales à midi. En structurant mieux les repas, eh bien, vous ne vous sentez que mieux et vous contrôlerez plus facilement votre appétit. Jeûner permet de perdre du poids, là encore c'est faux. Jeûner permettra de perdre rapidement plusieurs kilos, mais ce poids perdu sera constitué principalement d'eau et de muscles avant tout, et non de graisse. Affamé, l'organisme entraîne une compensation physiologique et met le moteur de l'organisme au ralenti. Lors de la reprise d'une alimentation normale, eh bien le gain pondéral sera explosif. Il y a donc un risque important de reprendre plus de poids que de poids perdu. Éliminer toutes les graisses, ça fait maigrir. Faux. Le corps a besoin des bonnes graisses pour fonctionner. Elles sont indispensables pour se maintenir en bonne santé. L'important est le nombre de calories ingérées par rapport à la dépense énergétique. Il peut donc être néfaste de diminuer la

0: consommation de certaines graisses, acides gras mono et polyinsaturés, oméga de type 3. Il ne faut donc pas les supprimer. Maigrir, c'est se priver au maximum. Eh bien, là aussi, c'est faux. Si l'on mange trop peu, moins de 1400 à 1500 calories par jour, eh bien, le métabolisme s'adaptera à cette famine et va ralentir. Ainsi, le corps sera avide de toute calorie ingérée en excès et va les stocker au plus vite. Lorsque l'on atteint un plateau où le poids est stable et ne baisse plus, eh bien, il faut alors augmenter l'activité physique et ne pas oublier les fruits et les légumes. Augmenter le volume d'aliments peu caloriques pour éviter un regain pondéral yo-yo.
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2: Bonjour à tous, ils sont optimistes. Un accord est à portée de main entre l'Iran et les États-Unis, estime le chef de la diplomatie française, Jean-Noël Barrot. Ça s'annonce bien, de son côté déclaré Donald Trump à la chaîne américaine ABC. Au Liban, les combats se poursuivent entre Israël et le Hezbollah, bien que Washington ait promis un arrêt des violences. Le gouvernement va mettre en place un système de coupe-fil pour les jeunes repérés par l'éducation nationale comme ayant un trouble éventuel de santé mentale, annonce la ministre Stéphanie Rist. Les hospitalisations pour tentative de suicide des adolescentes de 10 à 14 ans ont bondi de plus de 100% depuis la pandémie de Covid-19. À partir de ce point, le temps d'attente est d'environ 3 heures. Bilan d'une étude réalisée sur les urgences des hôpitaux en France, un délai qui a augmenté d'environ 1 heure sur les 10 dernières années. Des peines d'un an avec sursis à 16 ans d'emprisonnement ont été requises hier à Marseille au procès du clan Yoda, un gang de narcotrafic marseillais. La sanction la plus lourde assortie d'une sûreté des deux tiers a été réclamé contre son chef présumé, Félix Bingui. Les plaidoiries de la défense commencent aujourd'hui avec un verdict attendu en fin de semaine. Un peu plus d'un million de candidats concernés, peut-être vous, des élèves de terminale pour l'immense majorité, mais aussi des étudiants en réorientation. Les premières réponses vont tomber ce soir à 19h sur Parcoursup. Il faudra alors valider ou pas chaque proposition d'admission dans le supérieur avec un délai à respecter. La tête dans les étoiles, deux astronautes français iront dans l'espace l'an prochain. Pour des missions courtes, Thomas Pesquet rempile pour la troisième fois. Ça sera une première pour Arnaud Prost, marseillais de 33 ans, qui s'apprête donc à réaliser son rêve. Et puis, séance de rattrapage, les préinscrits pour les concerts de Céline Dion à la rentrée ont une nouvelle chance d'acheter des billets. Les heureux gagnants du nouveau tirage au sort recevront aujourd'hui et demain des codes d'accès pour les 10 shows prévus cette fois-ci en mai 2027, tous à la Défense Arena. Voilà, c'est la fin de ce flash. Merci de l'avoir suivi.

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1: Vite grenier, c'est à Fétigny, c'est dimanche 14 juin de 8h à 18h, accueil des exposants à partir de 6h, buvette, restauration sur place, la buvette et la restauration est assurée exclusivement par le comité des fêtes de Fétigny, inscription obligatoire en téléphonant 06 35 21 10 78, emplacement 1€ le mètre, c'est donc organisé par le comité des fêtes, alors venez nombreux au vide grenier tout au long de la journée du dimanche 14 juin à Fétigny. Ce sont les feux de Saint-Jean à Annois. Le rendez-vous est donné samedi 13 juin. Grand feu d'artifice, des produits locaux, une restauration sur place à partir de 19h30 avec Pirates de Charolais, Hot Dog et Crêpes et des concerts avec différents groupes, notamment Dark, Bloody Storm, Demons Out of Paradise, Chorus et DJ Amplitude. Alors venez nombreux, on vous attend. C'est les feux de Saint-Jean, c'est samedi 13 juin et c'est à Annois bien sûr. Le Lions Club de Clamecy-Vaudien ne vous attend nombreux pour leur grande brocante à Clamecy, parking de la salle polyvalente au boulevard Missé. Donc dimanche 7 juin entre 7h et 18h avec la participation de Miss Nièvre. Restauration et buvette sur place, coût pour les exposants 2€ le mètre. Inscription en téléphonant au 06 03 42 72 32 ou à lcclamecy@gmail.com. Alors venez nombreux à la grande brocante annuelle du Lions Club de Clamecy-Vaudion, dimanche 7 juin, tout au long de la journée. C'est sur le parking de la salle polyvalente, boulevard Missé, présence de Miss Nièvre et restauration et buvette sur place tout au long de la journée. L'association Ensemble C'est Tout organise avec le soutien de la municipalité de Villiers-sur-Yonne un vide-grenier. C'est dimanche 7 juin de 6h30 à 18h sur la place et rue de la Fontaine. Les emplacements sont gratuits. Sur place, la traditionnelle tête de veau, sandwich, glace, boisson au comptoir de Villiers-sur-Yonne. Un vide-grenier. C'est dimanche 7 juin de 6h30 à 18h sur la place et rue de la Fontaine. Les emplacements sont gratuits. Sur place,

0: Le Chevalet organise l'art dans les rues de Clamecy, dont le thème est une représentation de la ville de Clamecy. Le rendez-vous est donné samedi 6 juin de 10h30 à 16h. Venez peindre votre œuvre sur site et partagez un moment convivial. Toute technique et tout niveau de peinture est accepté. Inscription gratuite. Contactez la présidente de l'association Le Chevalet, Muriel Pic, à Mont, au 06 13 75 58 15. L'art dans les rues de Clamecy, une représentation de la ville de Clamecy, c'est organisé par l'association Le Chevalet. C'est samedi 6 juin. Venez peindre votre œuvre sur site et partager un moment convivial. Ce sera le samedi 6 juin de 10h30 à 16h dans les rues de Clamecy. Le comité des fêtes d'André vous attend nombreux pour la grande fête de Ferrières. Rendez-vous samedi 6 juin, ambiance conviviale et joyeuse, 17h marche de 10 km, structure gonflable et à partir de 19h, apéro offert par le comité des fêtes, toujours avec modération, repas, galettes saucisses, restauration sous abri. Alors venez nombreux, c'est la fête, c'est la grande fête de Ferrières, c'est à André. Et c'est avec le comité des fêtes, c'est samedi 6 juin. Rendez-vous à partir de 17h pour une ambiance conviviale et joyeuse. Medicobus 58 prévention et soins, un bus qui vient au plus près de chez vous et notamment sur la commune de Corvol-l'Orgueilleux en mairie, 6 rue Jules Bègue, mercredi 3 juin de 9h à 12h, mais également sur la commune de Dornecy dans l'après-midi, rue du Commerce de 13h20 à 17h. Alors n'hésitez pas à vous informer et prendre rendez-vous pour ce mercredi 3 juin. Soit sur la commune de Corvol-l'Orgueilleux de 9h à 12h, soit sur la commune de Dornecy de 13h20 à 17h, en téléphonant 06 08 36 03 96 ou par mail à coordination.medicobus58@gmail.com. Et vous pouvez également vous rendre sur le site medicobus58.fr pour avoir bien sûr toutes les dates et horaires concernant donc ce bus Medicobus 58 prévention et soins, en priorité pour les patients sans médecin traitant bien sûr, qui se déplacent au plus près de chez vous sur la commune de Corvol-l'Orgueilleux et de Dornecy. L'association Les Amis de Claude Tillier a mandaté la sortie d'une BD, Mon oncle Benjamin. Texte original de Claude Tillier et dessin réalisé par Nicole Sosiewicz-Lérez et Eric Osser. Une BD, Mon oncle Benjamin, que vous pouvez retrouver, entre autres, à la librairie Le Millefeuille à Clamecy. C'est à découvrir. Le chœur et l'orchestre des ateliers de musique ancienne du conservatoire de Palaiseau ont le plaisir de vous inviter au concert qu'ils donneront dimanche 7 juin au château de Varzy à partir de 16h. Au programme Aude à Sainte-Cécile, John Burrow et Henri Purcell. Alors venez nombreux, l'entrée est libre et gratuite. Concert avec le chœur et l'orchestre des ateliers de musique ancienne du conservatoire de Palaiseau dimanche 7 juin au château de Varzy à 16h. Les Grimm Acier présentent le mystère du portable, écrit et mis en scène par Adeline Lefebvre. Mariage pour tous, une comédie en trois actes pour Régis Le Guigot. Mise en scène de Nathalie Moser, décor de Roland Gaboyer. Alors les rendez-vous sont donnés samedi 6, 13 et 20 juin à partir de 20h30 et dimanche 14 juin à 14h. C'est organisé par le comité des fêtes de Sier. Rendez-vous salle communale Émile Prêtre, 9 rue Bouy à Sier. Les tarifs sont de 12€ et gratuits pour les moins de 10 ans. Alors venez nombreux.
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1: Bonjour à tous, c'est parti, c'est le début des quarts de finale ce mardi à Roland-Garros. À suivre le match 100% ukrainien, Elina Svitolina, 7e mondiale, face à sa compatriote Marta Kostyuk. Chez les hommes, l'allemand Alexander Zverev, numéro 2 mondial, affronte l'espagnol Rafael Jodard. Il n'y a plus, en tous les cas, aucun joueur français en lice dans les tableaux de simples dames et messieurs à Roland. Diane Parry a vu son beau parcours s'arrêter hier face à la polonaise Maja Jelinska, 114e mondial et issue des qualifications. La française n'a pas su trouver la clé pour décrocher la victoire. Diane Parry.
2: Je savais qu'elle allait jouer de cette manière-là, mais après, une fois sur le terrain, c'est pas simple à jouer. Et je pense que j'ai juste tout simplement pas réussi à trouver les solutions aujourd'hui contre elle et avec la manière de jouer qu'elle avait. Après, elle a été très solide et je trouve très intelligente dans sa manière de jouer. Elle donne toujours des balles différentes, donc c'est dur d'anticiper et de s'adapter. Et j'ai juste pas été assez bonne aujourd'hui.
1: Et Diane a cédé en 2-7, 6-3, 6-2 et 1h33 de jeu. La numéro 1 mondiale au rendez-vous d'une grande soirée, Aryna Sabalenka, qui a remporté son choc des 8e de finale de Roland face à Naomi Osaka, 7-5, 6-3 en à peine 1h30 sur le court Philippe Châtrier. Pour ce premier match du tableau féminin placé en session de soirée depuis 3 ans, l'édition 2023, devant des tribunes pleines, la Biélorusse a fait respecter son rang et poursuit son parcours pour l'instant parfait. Le Canadien Félix Auger-Aliassime, 6e mondial, éteint le Chilien Tabilo et se qualifie pour son premier quart de finale à Roland-Garros. Et puis le président du Paris Saint-Germain, Nasser El Khelaifi, envisage une prolongation de l'entraîneur Luis Enrique jusqu'en 2030. On est fier de lui, c'est le meilleur entraîneur du monde, a martelé Nasser El Khelaifi hier, 2 jours après la victoire du Paris Saint-Germain contre Arsenal en finale de la Ligue des Champions.
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2: Bonjour à tous. Les députés adoptent à l'unanimité la proposition de loi post-Betarame sur les violences à l'école et dans le périscolaire. Le texte prévoit de renforcer le contrôle des intervenants susceptibles d'être au contact des enfants dans les écoles et le milieu périscolaire et une plus importante régulation des établissements privés. Le suspect interpellé samedi dans le cadre de la disparition de Liana, collégienne de 11 ans, portée disparue dans le Gers depuis 3 jours, est mis en examen pour enlèvement et placé en détention. L'adolescente a été vue pour la dernière fois vendredi devant son collège à Florence. Elle montait dans le véhicule du père d'une amie âgée de 41 ans. Une femme de 25 ans poignardée à mort dans son appartement à Martigues. Il était 16h hier quand les pompiers et les policiers ont découvert le corps d'une femme gisant dans son appartement du centre-ville, atteinte de plusieurs coups de couteau. Elle a succombé à ses blessures. Son conjoint, un homme de 30 ans soupçonné de féminicide, est en garde à vue. Deux CRS étaient jugés hier à Nice pour violences aggravées et vol aggravé contre un jeune homme qu'ils avaient roué de coups. C'était le 18 avril dernier, quartier de l'Ariane. Ils ont notamment été condamnés à 18 et 8 mois de prison avec sursis par le tribunal correctionnel de Nice. Des peines d'un an avec sursis à 16 ans d'emprisonnement ont été requises hier à Marseille au procès du clan Yoda, un gang de narcotrafic. La sanction la plus lourde assortie d'une sûreté des deux tiers a été réclamée contre son chef présumé, Félix Bingui. Les plaidoiries de la défense commencent aujourd'hui avec un verdict attendu en fin de semaine. Le magot était planqué dans un meuble à double fond. Les policiers de la Seine-sur-Mer démontèrent un trafic de stupes. Les policiers ont eu le nez fin. Ils ont interpellé la semaine dernière à Sifour un couple dont l'homme est soupçonné d'être à la tête d'un trafic de stupéfiants via un réseau social au domicile de sa mère dans la cité Berthe à la Seine. Ils ont trouvé plusieurs milliers d'euros plutôt bien cachés. Au Moyen-Orient, selon les autorités libanaises, le Hezbollah accepte une proposition américaine de cessation mutuelle des attaques avec Israël. Pour Donald Trump, les deux camps ont promis l'apaisement au Liban à la veille de négociations israélo-libanaises à Washington. La piste aux étoiles, les deux astronautes Thomas Pesquet et Arnaud Prost vont partir dans l'espace en 2027. Thomas Pesquet effectuera son 3e vol dans l'espace en menant la mission vers la station spatiale internationale. La start-up californienne a également choisi Arnaud Prost pour une mission sur la station spatiale commerciale Evon 1. Un hommage national aux Invalides sera rendu demain au philosophe et sociologue Edgar Morin, décédé vendredi à l'âge de 104 ans. La cérémonie aura lieu à 11h. Emmanuel Macron la présidera. Cette cérémonie d'hommage de la nation se déroulera dans la cour du Dôme et non dans la cour d'honneur pavée des Invalides, comme le veut la tradition en raison de travaux. 13 personnes jugées hier devant le tribunal judiciaire de Paris après les interpellations réalisées dans la nuit de samedi à dimanche en comparution immédiate après la victoire en Ligue des Champions. De jeunes prévenus sans casier judiciaire se sont succédés en maillot du Paris Saint-Germain. 3 salles d'audience ont été réquisitionnées pour absorber ce surplus d'activité en lien avec les débordements du week-end dans la capitale. Plus de 890 interpellations, 178 policiers blessés et 256 gardes à vue après des violences commises lors de la finale de la Ligue des Champions remportée par le PSG pour la seconde fois. Parmi les sanctions, des peines de 12 mois de prison, dont 6 mois fermes mais aménageables, sans mandat de dépôt. Le président du Paris Saint-Germain, Nasser El Khelaifi, envisage d'ailleurs une prolongation de l'entraîneur Luis Enrique jusqu'en 2030. On est fier de lui, c'est le meilleur entraîneur du monde, a martelé Nasser El Khelaifi hier, 2 jours après la victoire du Paris Saint-Germain face à Arsenal en Ligue des Champions. Et puis, c'est le début des quarts de finale ce mardi à Roland-Garros. À suivre le match 100% ukrainien, Elina Svitolina, 7e mondiale, face à sa compatriote Marta Kostyuk. Chez les hommes, l'Allemand Alexander Zverev, numéro 2 mondial, affronte l'Espagnol Rafael Jodar. Voilà, c'est la fin de ce flash. Merci de l'avoir suivi.

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1: Bonjour à tous. Le miel présente de nombreux bienfaits pour la santé. Encore faut-il bien le sélectionner, car dans les différents points de vente, tous les produits ne se valent pas. Sur une tartine ou dans du fromage blanc, le miel peut être consommé de multiples façons. Mais devant les nombreux critères de choix, goût, texture, pas toujours facile de faire la bonne sélection. La première chose à faire avant d'acheter un miel est de vérifier sa provenance sur l'étiquette. Lorsque le miel est un mélange provenant de plusieurs pays, l'indication peut se présenter des façons suivantes. Mélange de miel de l'Union européenne, mélange de miel non originaire de l'Union européenne, mélange de miel originaire et non originaire de l'Union européenne. Avec cela, on est bien avancé. Il faut savoir, comme le rappelle l'Association nationale de consommateurs, CLCV, que sur les 40 000 tonnes de miel consommées chaque année en France, environ 60% sont importées, principalement d'Espagne, de Chine, d'Ukraine et d'Argentine, avec dans certains cas des fraudes à la clé. Il n'est alors pas rare de tomber sur des produits de médiocre qualité au goût standard, voire parfois de faux miel, dilué avec de l'eau ou coupé avec du sirop de glucose. Pour ne pas commettre d'erreur, privilégiez un miel affichant une origine précise et favoriser les points de vente fiables qui vous offrent une meilleure traçabilité. Autre critère de sélection, le goût. Le miel peut se montrer subtil ou bien plus puissant. Plus il est clair, comme le miel d'acacia par exemple, plus il est léger. C'est peut-être par là qu'il faut commencer pour faire découvrir ce produit de la ruche aux enfants. Plus sa teinte ira vers les foncés, plus sa saveur sera prononcée. C'est le cas du miel de châtaignier par exemple.

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0: L'écho de la mode sur Flutter FM, la mode en toute simplicité, c'est avec Virginie Jarreau. Bonjour Virginie.
1: Bonjour Karine, bonjour à tout le monde.
0: On sent qu'on rit, on a la bonne humeur, c'est l'émission qui veut ça. On va parler aujourd'hui, enfin on va comparer en fait, les coupes de pantalons.
1: Ouais, en fonction de la morphologie.
0: C'est vrai que
1: je me suis dit que ça pourrait être sympa.
0: Il y a beaucoup de coupes, on ne sait plus trop en fait.
1: Oui. Il y a beaucoup de coupes et puis on ne sait pas vraiment ce qui nous va.
0: Ouais,
1: alors on en essaye. Souvent, j'ai des dames qui viennent et qui me disent « Oh non, mais moi, les pantalons, c'est une horreur. Il n'y en a pas un qui me va. » Eh bien sûr que si, il y en a un qui va.
0: Oui, certainement.
1: Maintenant, il faut trouver, trouver la bonne coupe et la marque.
0: Oui, c'est vrai.
1: Parce qu'en fonction des marques, il y a des coupes qui sont plus ou moins identiques en fonction... Même si vous allez sur une même coupe, elles seront pas identiques en fonction des marques, voilà.
0: Oui.
1: Donc là, il faut vraiment
0: Oui.
1: Et puis il faut essayer quoi, parce que il y a la matière aussi qui joue, s'il est plus ou moins stretch,
0: Ouais, c'est vrai.
1: Si c'est un jean plutôt raide ou si c'est un pantalon plutôt souple, enfin, il y a la matière, elle joue énormément aussi.
0: Donc c'est compliqué quand même, hein.
1: Oui, c'est pas simple,
0: mais bon c'est des boutiques qui sont faites pour aussi qu'on puisse rentrer, se sentir à l'aise et pouvoir essayer.
1: Oui,
0: voilà.
1: Oui, oui.
0: C'est l'idée.
1: C'est l'idéal parce que moi j'ai mon œil un peu critique. Enfin, toutes celles qui vendent des vêtements, on a un œil critique. Alors, c'est une critique constructive. Hein.
0: Bah
1: c'est
0: oui,
1: pas, on ne va pas vous démonter, hein. Mais on va vous dire non, celui-là ça ne va pas, on passe à autre chose. Moi, en fonction de mes années quand même de vente, je m'aperçois que mon œil s'aiguise de plus en plus. Les chroniques, ça m'aide aussi parce que j'apprends aussi, comme vous, certaines choses. Hein.
0: Faut en les pas... travaillant, en fait.
1: Voilà, c'est ça. Non, mais j'affine un petit peu mon approche.
0: Oui, c'est ça.
1: Et c'est super intéressant parce que c'est intéressant pour la clientèle parce que ça va de plus en plus vite. Parce que je lui dis, non, vous prenez pas ça, vous allez prendre ça. Et puis voilà.
0: Et le fait d'essayer, des fois, on est surpris, en fait.
1: Oui, oui, oui.
0: Beaucoup.
1: Oui. Le pantalon large nous a surpris quand même depuis un an là. Moi j'ai été très surprise par le pantalon large.
0: Ouais, ouais.
1: Souvent on me dit ah non, pas le pantalon large, ça va pas m'aller.
0: Il y a eu tellement d'années, c'était slim, mais il fallait vraiment que ça colle à la peau que maintenant on se retrouve avec le pantalon large. Donc ça fait.
1: Et quel bonheur pour nos jambes.
0: C'est top ça. Qu'est-ce qu'on est bien dedans. Je confirme. Hein,
1: mais c'est clair.
0: Oui,
1: mais
0: bon. Après, c'est
1: tout le monde n'est, tout le monde n'est pas prêt à avoir le pantalon large.
0: C'est
1: pour
0: mode,
1: ça que
0: la mode, chacun sa mode. Hein,
1: exactement. Et donc c'est pour ça que je vous fais quand même un petit comparatif des coupes.
0: Okay.
1: Donc je le répète, c'est par rapport à vos morphologies. Donc on va commencer par la coupe droite. Donc ça s'appelle le straight.
0: Okay.
1: Donc lui, il a une jambe droite de la hanche à la cheville.
0: Ouais.
1: D'accord. Il est pas trop large.
0: Il est droit,
1: mais il n'est pas large.
0: Okay.
1: Hein. Et ça, c'est idéal. Alors, écoutez bien, parce qu'on ne va pas se répéter. Hein. Vous le notez. Hein. Coupe droite,
0: oui.
1: C'est morpho A, H et X.
0: Okay.
1: Ça sera moins adapté pour la morphologie en haut. Surtout si c'est du jean ou des choses comme ça. S'il est un peu plus fluide, ça peut encore passer.
0: D'accord.
1: Mais si c'est morpho O, attention. D'accord. Donc pourquoi c'est pour les A, H et X? Parce que ça équilibre les hanches sans les mouler.
0: Oui, c'est
1: donc
0: ça. Donc ça marque pas quoi.
1: Voilà, ça va faire une silhouette harmonieuse quoi.
0: Okay.
1: D'accord. Donc ça c'est à retenir. La coupe droite, le straight, c'est vraiment pour beaucoup de morphos A, H et X. Le butt cut. Alors lui, il est légèrement évasé en bas. Donc c'est un jean un peu ajusté aux cuisses et il s'évase légèrement à partir du genou, mais vraiment très légèrement.
0: Ah oui,
1: mais
0: d'accord.
1: On le voit quand même un peu à l'œil. Hein. Alors on le voit pas forcément sur nous, mais les autres le voient. D'accord.
0: Ah d'accord. Ok.
1: Et ça c'est bien pour le A et X. Donc ça compense un petit peu la largeur des hanches en élargissant le bas et donc ça fait un effet de jambe longue.
0: Ah oui.
1: C'est pour ça que il est pas mal pour les A et les X.
0: Ok.
1: D'accord. Les flares, les pantalons un petit peu pattes d'éléphant.
0: Oui.
1: Hein. Donc c'est très évasé, mais à partir du genou celui-là. Donc c'est pareil, c'est A et H. Le butt cut, c'était A et X. Et là, c'est la morphologie A
0: H.
1: Et la morphologie H.
0: Ok.
1: Par contre, on évite pour les gens qui sont petits, parce que ça tasse quand même la silhouette. Hein.
0: Ouais.
1: D'accord.
0: Okay.
1: Donc, avec ce pantalon, donc le flair, le pas de dev, ça crée quand même un bel équilibre et ça allonge visuellement. Surtout avec des talons. Si on met avec des talons, si on peut porter des talons, ça fait quand même une belle jambe et une belle ligne.
0: Mmh.
1: D'accord ? Le slim ou le skinny. Donc là, lui, il est très ajusté sur toute la jambe. Le skinny encore plus que le slim. Hein. C'est super pour les morphos H et X. Okay. Alors, attention, hein. C'est la personne qui pèse 30 kilos, ben forcément, ça lui ira mieux que la personne qui pèse 80 kilos, 90.
0: On est d'accord. Hein.
1: Donc, je mets un bémol. Et ça, c'est valable pour toutes les,
0: oui, bien
1: les
0: sûr,
1: coupes. Hein.
0: Toutes les coupes.
1: Hein. C'est pour ça qu'il faut toujours un petit peu essayer. Et oui. N'hésitez pas à aller en boutique. Je le répète, c'est pas, je ne travaille
0: c'est
1: pas comme ma poiroisse, hein, mais c'est quand même mieux. Et au moins, vous allez avoir un pantalon qui va bien vous aller.
0: Vous pouvez essayer, vous avez un conseil.
1: Ouais.
0: D'un professionnel, non mais c'est quand même...
1: Avec l'œil affûté et ouais. Qui va vous dire, ben, finalement, sur les trois pantalons que vous avez essayés, on a essayé trois coupes différentes qui pourraient vous aller, mais pour vous, c'est cette coupe-là qui va vous aller. Donc, le slim, le skinny, donc H et X,
0: okay.
1: Pas trop adapté pour la morphologie en A. Hein,
0: ouais,
1: pourquoi
0: ouais.
1: Ben, parce que ça accentue les hanches, hein, donc il n'y a pas besoin de ça. Le pantalon large, donc le palazzo, on en parle beaucoup en ce moment, on le voit quand même parce que c'est quand même la grosse, grosse tendance. Donc lui, il est très ample dès les hanches. Il est super pour les morphologies en A, en O et en H. Alors attention pour les petites tailles, préférez vraiment des tailles hautes. Alors moi, je dis qu'en ce moment, la taille basse, c'est plus trop la mode. Hein. Donc pour les petites tailles, on préfère les tailles hautes et puis les longueurs maîtrisées.
0: Alors c'est vrai qu'on pourrait se dire pantalon large pour quelqu'un qui est
1: assez costaud.
0: Ouais, enfin, ouais. On se dirait, mais moi ça va pas m'aller parce que pantalon large, ça va encore élargir plus.
1: Et alors
0: mais en fin de compte, non.
1: Non. Non, visuellement, c'est très joli.
0: C'est comme quoi, c'est un...
1: Après, il faut jouer aussi avec le haut.
0: Oui, c'est ça.
1: Il ne faut pas moi comme toi, hein, on va parler de nous un petit peu.
0: Oui, voilà.
1: On est un peu...
0: on prend exemple.
1: On est en H, on est... on peut mettre ce pantalon. Par contre, il faut travailler le haut. On va mettre un petit peu décolleté, les décolletés en V, un peu ouverts. On va mettre des imprimés en haut pour qu'on nous remarque un petit peu plus le haut. Voilà. Et sincèrement, on est quand même très bien dans un pantalon large.
0: Oui.
1: Et alors,
0: ça marque pas, donc du coup. Oui.
1: Non. Et un pantalon, par exemple, palazzo fluide, il marquera pas les hanches et ça donne une silhouette ultra élégante, quoi. Mm-hmm. Vous mettez un petit talon, même pas 10 cm, je parle pas
0: oui,
1: de ça. Hein,
0: oui.
1: Mais ça fait quelque chose et on se sent vraiment bien. Mm-hmm. Alors, je vais parler un petit peu côté glamour, les bas de contention. Pour celles qui en ont, le pantalon palazzo, c'est l'idéal, quoi.
0: Ah bah oui.
1: Parce que, alors déjà, celles qui portent des bas de contention, en général, c'est parce qu'on a les jambes qui gonflent, etc. Donc, avec un pantalon large, la jambe, elle est quand même plus à l'aise. Et ça se voit pas.
0: Non, mais c'est sûr, ouais.
1: C'est vraiment l'idéal. Et les bas de contention, c'est pareil. Vous mettez vos bas de contention, vous mettez votre pantalon palazzo... On voit rien.
0: Non, mais oui, c'est sûr.
1: Et là, c'est le confort absolu.
0: Et c'est quand même
1: absolu,
0: le confort absolu. Voilà,
1: ah ouais,
0: c'est ça.
1: Ouais, ouais.
0: Non, mais c'est sûr.
1: Donc, moi, je suis très, très palazzo en ce moment. Mais, Après, vous avez la coupe cigarette.
0: Ah, cigarette.
1: Ah, ouais.
0: Cigarette.
1: Alors, la petite coupe cigarette, c'est ajustée, mais pas moulante.
0: D'accord.
1: C'est vraiment le pantalon classique. Hein.
0: Ok.
1: C'est assez près du corps, légèrement resserré en bas. On a vraiment une coupe un petit peu en V. Moi, j'aime bien, vous imaginez le V du pantalon. Voilà, c'est resserré en bas, mais la coupe vraiment, c'est une coupe près du corps, mais on a quand même quelques centimètres qui
0: c'est vraiment pas collé au corps. Quoi.
1: C'est pas collé au corps. Donc ça, c'est idéal pour la morphologie en A et en H.
0: Ok.
1: Hein.
0: D'accord.
1: Donc sa structure sans accentuer, c'est un bon compromis, très chic. Le pantalon cigarette, c'est le très chic. Si on veut faire un mariage et qu'on est en A ou en H, moi, et qu'on veut pas se mettre en robe, le pantalon cigarette, c'est quand même ça a une coupe impeccable, quoi.
0: D'accord.
1: Il y a le môme jean. Alors lui, qu'est-ce que c'est que le môme?
0: Oui, c'est quoi le môme?
1: C'est une taille haute, ça c'est sûr. C'est des hanches marquées, une jambe légèrement ample. Et il est légèrement resserré en bas. Alors lui, il fait un petit peu comme un ballon. C'est un petit peu en forme au niveau des cuisses. Mais c'est génial ça quand on a des cuisses assez rondes en fait.
0: Ah oui, d'accord.
1: Parce qu'on a de l'espace pour mettre nos cuisses. Donc c'est pas mal. Donc ouais. Ça c'est pour les morphologies en H et en X.
0: D'accord.
1: Mais outre ça, c'est vraiment quand on a un petit peu de cuisse, qu'on veut pas du palazzo, et ben là c'est bien parce que souvent quand alors souvent en plus quand il y a pas de stretch, parce oui. que quand vous avez du stretch, vous pouvez mettre tout ce que vous voulez, ça va suivre votre corps.
0: Ça aide en fait, oui.
1: Mais quand il y a pas de stretch et qu'on a des grosses cuisses, souvent déjà on rentre pas. Mmh. Alors que là, on rentre la cuisse. Et on est quand même assez à l'aise, même quand vous vous asseyez, ça suit bien le corps.
0: Il y a un confort, quoi, quand même. Ouais. Okay.
1: Et pour les morphologies en A, ben, ça ajoute un petit peu de volume aux hanches et c'est pas mal.
0: Okay. Hein?
1: Les carottes.
0: Ah,
1: le pantalon carotte.
0: Ah, nous voilà bien. J'ai jamais entendu parler. Hein.
1: Alors lui, il est très ample en haut et des très resserré en bas. Donc ça donne du volume aux hanches et ça met la cheville fine en valeur. Hein. D'accord.
0: D'accord.
1: Morpho en H ou morpho en V. Mais ouais. Par contre, vous évitez pour la morphologie en A. Je vous ai fait un petit résumé rapide. Allez.
0: Ouais, d'accord. Ok.
1: Morphologie A. Donc, les meilleures coupes, c'est le droit, bot cut, flair, palazzo et cigarette. Donc là, la morphologie en A, elle a le droit à beaucoup de choses.
0: Ouais, hein,
1: on a 5 pour elle. Hein. La morphologie en H, slim, droit, carotte, flair.
0: Ok.
1: D'accord. La morphologie en X, presque tout.
0: Ouais, aussi.
1: Ouais, ouais, ouais, c'est pas mal. Hein. Ouais, ouais, non. C'est... Encore une fois, hein, ça dépend de notre.
0: Des goûts et de la mode. Enfin, voilà.
1: C'est... Et puis de notre structure osseuse.
0: Petit, grand. Enfin, voilà, il y a plein de choses qui rentrent en compte, hein, bien sûr.
1: Le haut, c'est palazzo droit et fluide. Mm-hmm. Là, c'est les hauts, ils peuvent s'éclater avec du fluide, du droit ou du palazzo, mais on y reviendra bientôt.
0: Hein. Oui.
1: Et le V, c'est carotte et slim.
0: Oui, il y en a qui ont plus de chance.
1: Oui, il y en a qui ont plus de chance. Alors, encore une fois, hein, le V, j'ai des clientes qui viennent en V, on arrive à trouver le bon compromis sans tomber tout de suite sur du slim.
0: Oui, oui.
1: Alors, effectivement, le carotte fera toujours plus chic. Et puis, bah, moi, je suis retoucheuse. Alors, des fois, on a un pantalon qui n'est pas forcément type qui nous va bien, mais je vais retoucher là où il faut. Mmh. Et finalement, ça va bien tomber. La personne va bien se sentir dedans.
0: C'est pas lâche derrière.
1: Exactement.
0: Voilà, parce que Virginie va reprendre, donc du coup
1: les
0: combrures
1: sont importantes sur certaines personnes, donc c'est vrai que il faut trouver bien la taille du pantalon. Il faut vraiment qu'il taille bien au niveau des hanches.
0: Ouais.
1: Après la taille, ben ça se reprend.
0: Mmh. Voilà,
1: vous savez tout, hein.
0: Wow. Quel conseil. Alors, vous voyez, vous n'avez plus qu'à pousser la porte. De toute façon, vous allez voir Virginie. Il n'y a pas de souci, elle va vous expliquer tout ça. N'hésitez pas à aller la rencontrer dans les petites boutiques de prêt-à-porter rue de la Monnaie, aux petites mains et en face chez Loom. Ou chez Loom et en face aux petites mains.
1: Hein? Parce que c'est aussi valable aussi pour les hommes. Alors, les hommes,
0: ils vont dire, vous ne parlez pas beaucoup des hommes.
1: Oui, ben, la prochaine fois, on essaiera de parler un petit peu plus des hommes. Je vous promets.
0: Non, mais c'est valable pour les hommes, de toute façon.
1: Oui, c'est valable pour les hommes. Alors, effectivement, on ne va pas parler d'imprimer pour les hommes, par exemple. Le fluide, c'est plus compliqué pour eux aussi. Ouais. Mais par contre, on a des coupes plus ou moins serrées. On a du slim, on a du droit, on a du un peu plus large. Et des pantalons à pinces avec. Alors, les hommes, il y a aussi les poches. Les poches cavalières, les poches italiennes. Bah, tout ça, je vous ferai un petit topo là-dessus.
0: On fera une émission sur ça.
1: Ouais. Hein.
0: Les pantalons hommes. On parle d'eux.
1: Ouais. Non, je ne vous oublierai pas, promis.
0: En tout cas, merci Virginie pour tous ces petits conseils. À très vite.
1: Merci à vous.

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2: On va parler sport sur Flotteur FM et notamment AS Clamecy Football. J'ai avec moi au micro Samantha, référente des féminines et éducateur ou éducatrice, je ne sais pas, U13, U16 féminine, ainsi que Ilona, joueuse de senior. Bonjour les filles.
3: Bonjour Karine.
2: Alors, on va parler de plusieurs choses, hein, mais on va commencer par les journées pour toutes les catégories, journées portes ouvertes, c'est ça ?
3: Oui, c'est ça, ouais. On organise donc là, du coup, tout le mois de juin, des journées portes ouvertes. Donc, ce sera surtout pour les jeunes, donc de U7 jusqu'à U16 féminine. Donc, ce sera les mercredis 3, 10 et 17 juin. Mm-hmm. Après, il y a toutes les informations qui sont sur notre page Facebook pour tout ce qui est horaire, parce que comme c'est des horaires différentes. Mm-hmm. Voilà, donc si les gens veulent plus d'informations, ils se dirigent directement sur notre page Facebook.
2: Et ces journées portes ouvertes, en fait, ça permet quoi ? De vous rencontrer toute l'équipe ? Ça se passe comment ?
3: En fait, les journées portes ouvertes, en fait, c'est les heures d'entraînement.
2: Okay.
3: Où en fait, toutes les personnes qui veulent essayer le football peuvent venir. Voilà, après, ça entame du coup sur la saison prochaine si ces personnes-là, justement, veulent s'inscrire plus tard.
2: D'accord. Donc, ça, c'est vraiment ouvert à tout le monde ?
3: Tout le monde, débutant à confirmer. Hein, donc, tous ceux qui ont envie d'essayer, en fait, ces journées sont faites exprès, justement, pour venir faire des tests entourés d'éducateurs qui sont diplômés de chaque catégorie.
2: Très bien. Donc, quand on parle de catégorie, c'est en fait c'est les âges,
3: hein, c'est ça. En fait, on a une équipe U7, U9,
2: ouais.
3: On a une équipe U11, mm-hmm. On a deux équipes garçons U13 et une équipe féminine de U13 à U16.
2: Donc, ça va pour donner un ordre d'idée, hein, de quel âge à quel âge, en fait.
3: En gros, pour donner un ordre d'idée, tout ce qui est U7, U9, en gros, c'est 2018-2021, ceux qui sont nés dans cette tranche-là.
2: Mm-hmm.
3: Les U11, c'est 2016-2017. Et ensuite, tout ce qui est U13 masculin, donc c'est 2014 à 2015. Mmh. Et après, les U13 féminines, là, c'est de 2011 à 2014.
2: Alors, en fait, quand on voit Ilona est joueuse senior. Mais pourtant, quand je la vois devant moi, elle n'est pas âgée. Donc, pourquoi senior ?
3: Senior, en fait, c'est à partir de 15 ans. Donc, c'est qu'on peut intégrer l'équipe féminine senior. En fait, il faut juste être né en fait en 2010. À partir de 2010, on atterrit dans la catégorie senior féminine.
2: Ah oui.
3: Donc Ilona, elle n'est pas très vieille.
2: Hein. Non, du coup. Mais donc du coup, elle joue depuis longtemps, c'est ça, à Clamecy ?
4: Depuis 2023.
2: Ok, donc ça c'est les journées portes ouvertes et ça se passe où alors sur
3: Alors
2: terrain,
3: à la tambourinette, sur le terrain de la tambourinette.
2: Ok, donc les 3, le 10 et le 17. Hein,
3: ouais, c'est
2: juin.
3: Ça, ouais.
2: Juin.
3: Tous les mercredis, du mois de juin jusqu'au 17.
2: Oh, ok. Pour les horaires, on va sur les réseaux.
3: Les horaires, directement sur la page Facebook, c'est ça.
2: Donc AS Clamecy Football, en fait.
3: Ouais, c'est ça, AS Clamecy Football, ouais.
2: Super. Alors après, il y a aussi une information à passer, puisqu'il y a des recrutements, toujours, ça se fait toujours, chaque année. Hein,
3: On
2: espère toujours avoir beaucoup de monde, en fait, ça permet de libérer aussi certaines personnes des fois.
3: C'est ça.
2: Hein. Alors recrutement à la SLMC féminine, du coup.
3: Alors féminine, et puis du coup même pour les jeunes, hein, les journées portes ouvertes servent à ça.
2: Du coup, hein.
3: Et aussi, pour les féminines. Nous, les entraînements, du coup, là, c'est le mardi et vendredi, de 19h à 20h30. Et pareil, tout le mois de juin, c'est journée portes ouvertes aussi, mardi et vendredi.
2: Aussi de venir vous rencontrer, puis
3: voilà, c'est ça, tout à fait. Et puis essayer, voir si ça plaît, si ça plaît pas. Et puis pourquoi pas, après, entamer une nouvelle saison avec nous.
2: Ça n'engage rien.
3: Non, ça n'engage rien, c'est des journées portes ouvertes. Voilà, les gens viennent comme ça, avec des baskets, un short, un maillot.
2: Et
3: puis ils viennent essayer, taper dans le ballon.
2: Il n'y a pas de critères.
3: Non, il n'y a pas du tout de critères.
2: Tous les niveaux sont bien accueillis.
3: Ah oui, bien sûr.
2: Donc les entraînements mardi, vendredi, hein, pour vous les féminines, c'est
3: oui,
2: ça.
3: Oui, c'est ça.
2: Mais sinon, elles peuvent venir au contraire pour les journées portes ouvertes qu'on a annoncées juste avant.
3: Oui, bien sûr.
2: Ok. Et il y aura bientôt, puisque ça approche vite maintenant, la finale de coupe, c'est ça ?
3: Oui, la finale de la Coupe de la Nièvre.
2: Alors,
3: du coup,
2: comment ça se passe ?
4: Qui déroulera le 14 juin à 15h30 au stade de Guérigny.
2: Ah oui.
4: Contre l'équipe féminine senior de Coulanges-lès-Nevers.
3: c'est la Coupe de la Nièvre, quoi. Donc c'est quand même quelque chose d'important, ouais. Surtout pour nous, parce qu'on l'a gagné il y a 2 ans. L'année dernière, bon, malheureusement, on s'est fait éliminer justement par Coulanges et Nevers en demi-finale. Donc là, du coup, on tombe contre elle en finale, donc on espère pouvoir soulever la Coupe à nouveau. Ouais, c'est ça, ouais, tout à fait, ouais.
2: Bon, et tout le monde peut venir, en fait, au contraire, vous encourager.
3: Ah bah ouais, bien sûr, il faut.
2: C'est ça, ouais.
3: Il faut, on a besoin de soutien, d'encouragement. C'est un match très, très important pour nous, donc plus il y a de monde et plus nous, ça nous soutient.
2: C'est peut-être le dernier match, d'ailleurs.
3: Ce sera le dernier match, ouais.
2: Du coup. Hein.
3: C'est ouais. Ça.
2: La reprise après, c'est...
3: Nous, pour les entraînements, ça sera début août. Et après, tout ce qui est championnat, ça sera surtout mi-septembre.
2: Et ce n'est pas tout.
3: Non,
2: ce n'est
3: pas tout.
2: Vous n'arrêtez pas. Il y aura des stands dans une grande surface, en zone industrielle. voilà. Non, mais après, on peut l'annoncer. Hein. C'est au centre Leclerc à Clamcy, c'est ça. Et des stands, oui. Alors, de quoi?
3: Alors, en gros, moi, je travaille du coup à Leclerc. Mm-hmm. Et on va faire un thème, parce qu'il y a la Coupe du Monde qui démarre donc au mois de juin. Donc, j'ai demandé à mon directeur et à ma PDG si on pouvait faire un stand dédié à notre club à nous, de l'AS Clamcy Football. Voilà, pour nous faire connaître aussi, donner des flyers justement pour les journées portes ouvertes, pour le recrutement. Okay. Et puis, si les personnes souhaitent discuter avec nous. Donc, ce sera les samedis 13, 20 et 27 juin. Voilà, donc on aura un petit stand qui se situera à l'entrée du magasin vers le tourniquet. Et sur ces 3 samedis-là, ça sera du coup de 9h à 17h. On va organiser également une tombola sur ces 3 samedis. Donc ça veut dire qu'il y aura 3 tombolas. Et le gros lot à gagner, donc c'est un maillot de l'équipe de France.
2: D'accord.
3: Du coup, sur les 3 samedis, en fait, il y aura 3 maillots, à gagner. Voilà. Okay.
2: Et c'est des stands que vous allez tenir, vous êtes à plusieurs.
3: Ouais, c'est ça, on va tourner, ouais, c'est ça,
2: tourner, ouais.
3: On s'est fait des créneaux.
2: C'est vraiment pour discuter, présenter l'équipe, enfin, c'est
3: ouais, voilà, c'est ça, parce qu'en fait, tout le monde va jouer le jeu, toutes les catégories. Il y aura les jeunes, il y aura nous, les féminines seniors, il y aura les garçons également, il y aura des membres du bureau aussi. Donc, comme ça, les gens, en fait, peuvent discuter avec la personne qui souhaite pour avoir des informations. Tout ce qu'ils veulent.
2: D'accord. Mois de juin bien chargé.
3: Ah oui, un mois de juin, ouais, bien chargé, ouais, effectivement.
2: Mais de toute façon, toutes les personnes peuvent aller sur les réseaux AS Clamcy Football et ils auront tous les renseignements, que ce soit pour les journées portes ouvertes, les stands, le recrutement, enfin voilà.
3: Tout à fait, toutes les informations sont dessus et on a aussi donc notre responsable éducateur qui est Quentin Alberti, mm-hmm. On peut joindre également, ou son numéro est aussi sur notre page Facebook.
2: D'accord.
3: Et moi, si les personnes souhaitent du côté féminine, mes infos sont aussi sur la page Facebook.
2: Du coup, tu peux aussi peut-être nous faire un petit topo sur cette année. Ça s'est passé comment, du coup?
3: Alors nous, de notre côté, ça a été. Là, pour l'instant, on est classé première. Il nous reste encore un match. Donc si on gagne ce match-là, donc on sera championne du coup de notre poule élite. Mmh. On l'espère, en tout cas.
2: Bon, mais alors c'est une belle année.
3: C'est une bonne saison. Comme il y a 2 ans où on avait gagné, justement, on était championne de notre poule et puis on avait gagné la coupe. Donc on espère faire de même cette année.
2: Vous êtes combien là, à peu près, du coup
3: Alors là, nous, on était 7 dans notre poule. Mmh. Et il y a une poule aussi consolante. Donc c'est qu'elles sont 8.
2: D'accord. Donc ça veut dire...
3: Alors en gros, poule consolante, il y a des matchs de brassage en début de saison. Et poule consolante, en fait, c'est les plus petites équipes, on va dire, qui ont un plus petit niveau. Et la poule élite, c'est ceux qui sont un peu plus forts. Mm-hmm. Ils font des brassages justement pour essayer d'équilibrer un petit peu les équipes, quoi. Donc poule élite, en gros, c'est la plus grande poule et poule consolante, c'est la plus petite.
2: Bon. Alors, plein de bonnes choses pour la suite, en tout cas. Très bientôt sur l'antenne de Flotteur FM. Merci,
3: Merci beaucoup.
2: Merci Lona.
3: Merci Karine.
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2: Bonjour à tous, un peu plus d'un million de candidats concernés. Vous en faites peut-être partie, des élèves de terminale pour l'immense majorité, mais aussi des étudiants en réorientation. Les premières réponses vont tomber ce soir à 19h sur Parcoursup. Il faudra alors valider ou pas chaque proposition d'admission dans le supérieur avec un délai à respecter. À partir de ce point, le temps d'attente est d'environ 3 heures. Bilan d'une étude réalisée sur les urgences des hôpitaux en France, un délai qui a augmenté d'environ 1 heure sur les 10 dernières années. S'il n'y a pas d'examen complémentaire en dehors de la consultation, on ressort heureusement beaucoup plus vite au bout d'une heure et demie environ. La prise en charge s'effectue rapidement en revanche, avec un tri des patients effectué en seulement 8 petites minutes après l'arrivée. Chiffre dramatique, au moins 929 personnes sans domicile fixe sont décédées l'an dernier en France. Un triste bilan en augmentation constante. Selon les associations, il s'agit le plus souvent d'hommes d'une cinquantaine d'années, mais des adolescents sont également dans la liste des victimes. Environ 350 000 personnes dormiraient dans la rue à l'heure actuelle dans le pays. Des peines d'un an avec sursis à 16 ans d'emprisonnement ont été requises hier à Marseille au procès du clan Yoda, un gang de narcotrafic marseillais. La sanction la plus lourde assortie d'une sûreté des deux tiers a été réclamée pour son chef présumé. Les plaidoiries de la défense commencent aujourd'hui avec un verdict attendu en fin de semaine. La tête dans les étoiles, deux astronautes français partiront dans l'espace l'an prochain pour des missions courtes. Thomas Pesquet rempile pour la troisième fois. Ça sera une première pour Arnaud Prost, marseillais de 33 ans, qui s'apprête donc à réaliser son rêve. Les premières comparutions immédiates à la suite des débordements qui ont suivi la victoire du PSG en finale de la Ligue des Champions samedi soir. Les premières peines ont été distribuées, des amendes parfois, de la prison ferme même dans certains cas. En tennis, il n'y a plus de Français à Roland-Garros. Diane Paris, notre dernier espoir, a été éliminée hier par une Polonaise sortie des qualifications. Ce mardi, place au quart de finale avec notamment les matchs de Zverev, le désormais favori, et Fonseca, la sensation de cette édition dans le tableau masculin.

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2: Bonsoir à tous. La population ukrainienne, une fois de plus frappée de plein fouet, les autorités ukrainiennes ont ordonné aujourd'hui l'évacuation de plus de 7000 civils, dont 1700 enfants, de plusieurs localités de la région de Kharkiv à la frontière russe dans le nord-est du pays, signe des craintes d'une avancée russe. Compte tenu de la situation sécuritaire et des attaques systématiques de l'ennemi, nous étendons la zone d'évacuation obligatoire. C'est ce qu'a expliqué sur Telegram le gouverneur régional. Au Moyen-Orient, Donald Trump, de nouveau placé au centre du jeu, le ministre de la Défense israélien Israël Katz a affirmé aujourd'hui que son pays avait obtenu l'aval des États-Unis pour frapper la banlieue sud de Beyrouth, bastion du Hezbollah, en cas d'attaque du groupe pro-iranien sur son sol. Si les localités israéliennes continuent d'être attaquées, nous évacuerons et frapperons le quartier chiite de Daye à Beyrouth, bastion du Hezbollah. C'est ce qu'a déclaré Israël Katz dans un communiqué. Les États-Unis ont validé ce principe et l'ont communiqué au gouvernement libanais ainsi qu'à toutes les parties concernées. C'est ce qu'il a affirmé au lendemain du coup de fil houleux entre Donald Trump et Benjamin Netanyahou à propos de possibles bombardements sur Beyrouth. Les époux Jacques et Jessica Moretti, propriétaires du bar Le Constellation, 41 personnes ont trouvé la mort lors de l'incendie du 1er janvier à Crans-Montana en Suisse, vont être à nouveau entendus vendredi par la justice suisse, mais pour la première fois sous le format d'une confrontation entre eux. Au cœur de cette confrontation, des questions seront une nouvelle fois posées. Qui a verrouillé certaines issues de secours du bar? Était-ce pour éviter les resquilleurs? Les versions du groupe, pour l'instant, n'ont pas changé. Ils n'ont jamais donné de telles consignes. À voir si lors de cette confrontation entre les deux époux émergent des incohérences ou des contradictions dans leurs propos. La petite fille de 3 ans disparue depuis lundi après avoir été récupérée dans un foyer d'accueil d'Uzès par ses parents qui n'en avaient pas l'autorisation a été retrouvée aujourd'hui en bonne santé dans un appartement familial d'un département voisin. Le parquet de Nîmes confirme ce mardi que la mère de l'enfant ainsi qu'un complice ont été placés en garde à vue. Le père, quant à lui, est toujours recherché. C'est la fin de cette édition. Merci de l'avoir suivi.

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0: 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Il est tout juste 18h, excellent début de soirée en compagnie de Flotteur FM. 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
1: L'association Les Amis de Claude Tillier a mandaté la sortie d'une BD, Mon Oncle Benjamin. Texte original de Claude Tillier et dessin réalisé par Nicole Sosiewicz-Lérez et Eric Osser. Une BD, Mon Oncle Benjamin, que vous pouvez retrouver, entre autres, à la librairie Le Millefeuille, à Clamecy. C'est à découvrir. Medicobus 58, prévention et soins, un bus qui vient au plus près de chez vous et notamment sur la commune de Corvol-l'Orgueilleux, en mairie, 6 rue Jules Bègue, mercredi 3 juin, de 9h à 12h, mais également sur la commune de Dornecy, dans l'après-midi, rue du Commerce, de 13h20 à 17h. Alors n'hésitez pas à vous informer et prendre rendez-vous pour ce mercredi 3 juin, soit sur la commune de Corvol-l'Orgueilleux de 9h à 12h, soit sur la commune de Dornecy de 13h20 à 17h, en téléphonant 06 08 36 03 96 ou par mail à coordination.medicobus58@gmail.com. Et vous pouvez également vous rendre sur le site medicobus58.fr pour avoir bien sûr toutes les dates et horaires concernant donc ce bus Medicobus 58, prévention et soins, en priorité pour les patients sans médecin traitant bien sûr, qui se déplacent au plus près de chez vous sur la commune de Corvol-l'Orgueilleux et de Dornecy. Le comité des fêtes d'André vous attend nombreux pour la grande fête de Ferrières. Rendez-vous samedi 6 juin, ambiance conviviale et joyeuse, 17h marche de 10 km, structure gonflable et à partir de 19h, apéro offert par le comité des fêtes, toujours avec modération, repas, galettes saucisses, restauration sous abri. Alors venez nombreux, c'est la fête, c'est la grande fête de Ferrières, c'est à André. Et c'est avec le comité des fêtes, c'est samedi 6 juin. Rendez-vous à partir de 17h pour une ambiance conviviale et joyeuse. Le Chevalet organise l'art dans les rues de Clamecy, dont le thème est une représentation de la ville de Clamecy. Le rendez-vous est donné samedi 6 juin de 10h30 à 16h. Venez peindre votre œuvre sur site et partagez un moment convivial. Toute technique et tout niveau de peinture est accepté. Inscription gratuite. Contactez la présidente de l'association Le Chevalet, Muriel Pic, Hamon, au 06 13 75 58 15. L'art dans les rues de Clamecy, une représentation de la ville de Clamecy, c'est organisé par l'association Le Chevalet. C'est samedi 6 juin. Venez peindre votre œuvre sur site et partager un moment convivial. Ce sera le samedi 6 juin de 10h30 à 16h dans les rues de Clamecy. L'association Ensemble, c'est tout organise avec le soutien de la municipalité de Villiers-sur-Yonne un vide-grenier. C'est dimanche 7 juin de 6h30 à 18h de Clamecy. L'association Ensemble, c'est tout organise avec le soutien de la municipalité de Villiers-sur-Yonne

0: à ce vide-grenier dimanche 7 juin tout au long de la journée. C'est organisé par l'association Ensemble, c'est tout et la municipalité de Villiers-sur-Yonne. Le Lions Club de Clamecy-Vaudionne vous attend nombreux pour leur grande brocante à Clamecy, parking de la salle polyvalente au boulevard Missé. Donc dimanche 7 juin entre 7h et 18h avec la participation de Miss Nièvre. Restauration et buvette sur place, coût pour les exposants 2 euros le mètre. Inscription en téléphonant au 06 03 42 72 32 ou à lcclamecy@gmail.com. Alors venez nombreux à la grande brocante annuelle du Lions Club de Clamecy-Vaudionne, dimanche 7 juin, tout au long de la journée. C'est sur le parking de la salle polyvalente, boulevard Missé, présence de Miss Nièvre et restauration et buvette sur place tout au long de la journée. Ce sont les feux de Saint-Jean à Annois. Le rendez-vous est donné samedi 13 juin. Grand feu d'artifice, des produits locaux, une restauration sur place à partir de 19h30 avec Pirate de Charolais, Hot Dog et Crêpes et des concerts avec différents groupes, notamment Dark, Bloody Storm, Demons Out of Paradise, Chorus et DJ Amplitude. Alors venez nombreux, on vous attend. C'est les feux de Saint-Jean, c'est samedi 13 juin et c'est à Annois, bien sûr. Vide-grenier, c'est à Fétigny. C'est dimanche 14 juin de 8h à 18h. Accueil des exposants à partir de 6h. Buvette, restauration sur place. La buvette et la restauration est assurée exclusivement par le comité des fêtes de Fétigny. Inscription obligatoire en téléphonant 06 35 21 10 78. Emplacement 1 euro le mètre. C'est donc organisé par le comité des fêtes. Alors venez nombreux au vide-grenier tout au long de la journée du dimanche 14 juin à Fétigny. Le chœur et l'orchestre des ateliers de musique ancienne du conservatoire de Palaiseau ont le plaisir de vous inviter au concert qu'ils donneront dimanche 7 juin au château de Varzy à partir de 16h. Au programme Aude à Sainte-Cécile, John Burrow et Henri Purcell. Alors venez nombreux, l'entrée est libre et gratuite. Concert avec le chœur et l'orchestre des ateliers de musique ancienne du conservatoire de Palaiseau dimanche 7 juin au château de Varzy à 16h. Les Grimes Acier présentent le mystère du portable, écrit et mis en scène par Adeline Lefebvre. Mariage pour tous, une comédie en trois actes pour Régis Le Guigot. Mise en scène de Nathalie Moser, décor de Roland Gaboyer. Alors les rendez-vous sont donnés samedi 6, 13 et 20 juin à partir de 20h30 et dimanche 14 juin à 14h. C'est organisé par le comité des fêtes de Sier. Rendez-vous salle communale Émile Prêtre, 9 rue Bouy, à Sier. Les tarifs sont de 12 euros et gratuits pour les moins de 10 ans. Alors venez nombreux. Feu de la Saint-Jean, c'est à Corvol-l'Orgueilleux au hameau du Sauzet et c'est vendredi 12 juin à partir de 20h. Venez nombreux, vous pourrez vous restaurer autour d'un barbecue proposé par les chasseurs de Corvol-l'Orgueilleux. Dégustez les crêpes de l'association de l'atelier de Corvol et vous désaltérez à la buvette avec l'amicale de la pétanque du Sauzet. Ambiance musicale, parking voiture sur place, alors venez nombreux, ce sont les Feu de la Saint-Jean, vendredi 12 juin, c'est à partir de 20h, c'est au hameau de Sauzet, à Corvol-l'Orgueilleux.
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0: Bonne soirée sur le 91 de Flutter FM, il est tout juste 19h. 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
2: Bonsoir à tous. Un homme de 41 ans a été mis en examen dans l'enquête sur la disparition de Liana dans le Gers. Il est connu des parents de l'adolescente qui avaient quelques doutes à son encontre. Pour le moment, les recherches se poursuivent. Le colonel Philippe de la Fourcade, commandant du groupement de gendarmerie du Gers, a détaillé le dispositif toujours déployé pour retrouver la trace de l'enfant.
3: Alors les recherches continuent sur le terrain, sont discontinuées hein, depuis vendredi, avec un dispositif qui est constant en termes d'engagement, à la fois en nombre de volumes de gendarmes engagés, mais aussi en termes de spécificités qui sont déployées. Nous sommes toujours à la recherche d'indices, de tout élément permettant d'orienter les recherches. Nous travaillons sous l'autorité d'un juge d'instruction désormais.
2: Des éléments découverts sur le terrain sont actuellement en cours d'analyse. C'est bientôt la fin du suspense pour le million de candidats inscrits sur Parcoursup cette année et leurs familles. Les premières réponses des formations vont commencer à tomber ce mardi sur la plateforme. En 2025, les 2/3 des lycéens avaient reçu au moins une proposition dès le premier jour de cette phase d'admission. Mais elle dure jusqu'au 11 juillet. Pas d'inquiétude donc si vous ne recevez rien ce soir. Cette année, une nouvelle licence apparue sur Parcoursup rencontre un franc succès. La licence professorat des écoles. Ce sont 3 années d'enseignement pluridisciplinaire à la fac pour préparer le concours de professeur des écoles. Une bonne nouvelle pour les vacanciers qui avaient prévu de sillonner l'Europe ou le monde en avion cet été. Air France et sa compagnie Sir KLM ne prévoient aucune perturbation de l'approvisionnement en carburant cet été, bien que la guerre continue au Moyen-Orient. C'est ce qu'a affirmé ce mardi le groupe de transport aérien. La guerre déclenchée le 28 février par les États-Unis et Israël contre l'Iran a fait cesser les exportations de pétrole brut et de kérosène des pays du Golfe dont sont dépendantes principalement l'Asie et dans une moindre mesure l'Europe. Alors que l'Agence internationale de l'énergie se montrait alarmiste dès avril sur le risque de pénurie en cas de blocage prolongé du détroit d'Ormuz, les compagnies aériennes n'ont cessé de rassurer leurs clients. La principale incidence de l'arrêt des exportations depuis le Golfe s'est surtout fait sentir sur le coût du carburant pour les compagnies dont la hausse a été en partie répercutée sur les prix des billets. Le pays se remet à peine d'une vague de chaleur précoce et dans les prochains mois, la France pourrait de nouveau expérimenter de telles températures. Météo France a publié aujourd'hui les tendances que pourraient connaître l'Hexagone et la Corse cet été. Un scénario plus chaud que la normale est privilégié sur l'ensemble de l'Europe de l'Ouest avec une probabilité plus forte autour des régions méditerranéennes et des Alpes. La police des polices, l'IGPN, a été saisie après un signalement selon lequel un adolescent de 13 ans aurait été blessé à l'œil suite à un tir de LBD qui proviendrait d'une voiture de police dans la soirée suivant le sacre du PSG en Ligue des Champions. Le parquet de Bobigny explique avoir été saisi lundi à la suite d'un signalement d'Ali Diouara, député de la France Insoumise de la Seine-Saint-Denis. L'élu avait partagé sur X une vidéo dans laquelle on peut voir un jeune adolescent au village ensanglanté. Aucune plainte ni signalement concernant ces faits n'avait auparavant été portée à la connaissance du parquet. C'est ce qu'a toutefois précisé le ministère public. Les bénéficiaires de l'aide personnalisée au logement doivent signaler leur situation estivale à la caisse d'allocation familiale pour éviter une interruption de leur versement. Cette formalité concerne notamment les étudiants. Philippe Fournier.
4: Une déclaration indispensable pour l'été. Chaque année, les allocataires de l'APL doivent informer la CAF de leur situation pour les mois de juillet et août. Cette démarche s'effectue depuis l'espace personnel sur le site de la CAF ou via l'application mobile avec une nouveauté de taille au programme. En effet, en l'absence de déclaration, l'organisme considère désormais que le logement est quitté à la fin du mois de juin. En conséquence, l'aide au logement n'est plus versée pendant l'été. La procédure varie selon les cas. Les personnes qui conservent leur logement et continuent de payer un loyer doivent le signaler avant la fin du mois de juillet afin de maintenir leurs droits. Celles qui gardent leur logement pour la rentrée mais ne règlent pas de loyer pendant l'été doivent également informer la CAF pour pouvoir retrouver leur aide à leur retour.
2: Et en cas de déménagement, il faut mettre à jour son dossier avec la nouvelle adresse et déposer une nouvelle demande d'aide après la signature du bail. Voilà, c'est la fin de cette édition. Merci d'avoir suivi.

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3: Et on se retrouve en compagnie de Damien pour votre rendez-vous cinéma. Salut Damien.
4: Salut Eva.
3: Et nous débutons par La Vénus électrique.
4: Comédie romance de nationalité franco-belge réalisée par Pierre Salvadori avec Pio Marmaille, Anaïs de Moustier ou encore Gilles Lellouche. Paris, 1928. Antoine Balestro, jeune peintre en vogue, n'arrive plus à travailler depuis la mort de son épouse et désespère Armand, son galériste. Un soir d'ivresse, Antoine tente d'entrer en contact avec sa femme par l'intermédiaire d'une voyante. Sans le savoir, il parle en réalité avec Suzanne, une modeste foraine qui s'est glissée dans la roulotte pour y voler de la nourriture. Suzanne se révèle douée pour l'imposture et est rapidement secondée par Armand. Elle enchaîne les fausses séances. Peu à peu, Antoine retrouve l'inspiration. Mais pour Suzanne, les choses se compliquent alors qu'elle tombe doucement amoureuse de l'homme qu'elle manipule.
5: Je vous propose 100 francs par tableau achevé et 150 francs pour les grands formats. Elle m'a demandé le parapente. C'est merveilleux, ça. J'avais pas touché un pinceau depuis son décès.
6: Ah, Irène, si tu savais, ce lac.
5: Je voudrais parfois y retourner et me laisser couler.
7: Hein? Je te l'interdis, tu m'entends?
3: Et de retour pour la comédie-romance franco-belge, La Vénus électrique.
4: Donc Pierre Salvadori a eu l'idée de La Vénus électrique en 2016, sur le tournage de Planétarium de Rebecca Zlotowski. Il y tenait le rôle de Jean Servier, un cinéaste qui à la fin des années 30 se lançait dans le tournage d'un drame sentimental teinté d'occultisme. Il se souvient, pour m'aider, Rebecca m'avait alors résumé en quelques mots le film que Servier était censé réaliser dans le sien. Une fausse voyante fait croire à un jeune peintre qu'elle peut le mettre en contact avec son épouse défunte. Ce faisant, elle tombe amoureuse de lui et devient la porte-parole de sa propre rivale. J'avais adoré cette idée. C'est drôle, 10 ans plus tard, j'ai écrit et réalisé le film que mon personnage tournait dans celui de Rebecca. Le film se déroule dans le Paris des années 1920-1930. Pierre Salvadori a tenu à conserver cette époque dans laquelle se déroule également Planétarium, car c'est une période où l'occultisme était en vogue, en raison de l'effondrement des religions et du besoin persistant de croire. Ce cadre temporel permet également de rendre la crédulité du personnage principal plus crédible. Ils avaient essayé de situer ce film dans l'ère moderne, mais ça aurait pas collé avec le personnage et ce qu'il voulait faire, notamment sur la crédulité de l'occultisme. Voilà, à cette époque, c'était plus simple. Enfin, en tout cas, c'était plus simple de situer le film dans cette époque. Mais vraiment, moi, cette anecdote, elle m'a marqué. C'est que Pierre Salvadori, qui a joué un rôle d'un cinéaste qui tournait un film qui est en fait le synopsis de La Vénus électrique, et ben, il l'a réalisé 10 ans plus tard. Donc voilà, je trouvais ça super chouette de vous le partager. Et le film a rencontré un très beau succès lors de l'ouverture du Festival de Cannes. Je vous invite grandement à venir le découvrir sur nos écrans à Clamecy.
3: Et nous poursuivons avec un film en VO sous-titré, L'être aimé.
4: C'est un drame de Rodrigo Sorogoyen avec Javier Bardem, Victoria Luengo ou encore Raúl Arévalo. Et bien entendu, c'est un film espagnol-français. Réalisateur mondialement célèbre, Esteban Martinez revient en Europe pour tourner son nouveau film. Il en offre le rôle principal à une jeune actrice inconnue, sa fille, qu'il n'a pas vue depuis 13 ans. La jeune femme accepte cette formidable opportunité, mais sait qu'à l'occasion de ce tournage, elle va se confronter à un homme qu'elle n'a jamais pu considérer comme un père. Le poids du passé menace de rouvrir leurs blessures. Donc le point de départ du film réside dans la thématique de la relation père-fille qui intéresse beaucoup Rodrigo Sorogoyen, mais aussi dans son envie de travailler avec Victoria Luengo et Javier Bardem. Il déclare « Nous nous sommes dit qu'en faire un père et une fille était un bon moyen de les réunir. À ça s'est rapidement rajouté mon envie que cette histoire se passe dans le monde du cinéma. Pour autant, on s'est longtemps interrogé. Après tout, ces personnages pourraient être des architectes, ça n'aurait rien changé à leur relation. Il a fallu travailler pour que les faire évoluer dans le milieu du cinéma apportent des choses et nourrissent l'histoire. Le déclic a été de se rendre compte qu'être réalisateur ou scénariste, ça consiste à créer des histoires en faisant son métier. Mais en fait, dans la vie, tout le monde s'en invente et se fait une idée de sa propre vie. D'ailleurs, pour la préparation de L'être aimé, c'était une préparation assez inhabituelle. Le réalisateur a fait se rencontrer Victoria Luengo et Javier Bardem plusieurs mois avant le tournage, avant de leur demander de ne plus être en contact jusqu'aux prises. L'actrice déclare « Après ses toutes premières rencontres, Rodrigo nous a demandé de ne plus nous revoir jusqu'au tournage. Tout juste a-t-il proposé une semaine en amont que nous conversions au téléphone. Javier m'a appelé, en étant déjà dans la peau d'Esteban, comme s'il était mon père, pour m'inviter à un déjeuner. » Donc vous l'aurez compris, Rodrigo Sorogoyen aime beaucoup la thématique père-fille. Enfin, il s'intéresse beaucoup aux relations père-fille. Il voulait réunir Javier Bardem et Victoria Luengo sur un film. Et là, il s'est dit, bah parfait, j'ai le père, j'ai la fille. Par contre, sa méthode, elle est assez atypique parce qu'il les a fait se rencontrer et après, il leur a dit, pendant 8 mois, vous ne vous parlez plus. Une semaine avant, il a autorisé un coup de fil et un déjeuner pour justement entretenir le fait que, eh ben, dans le film, le réalisateur et sa fille ne se sont pas vus pendant 13 ans. Et en fait, il voulait entretenir cette émotion. Je vous invite à découvrir L'être aimé qui, pareil, a fait belle sensation au Festival de Cannes.
3: Et nous poursuivons avec un film proposé en version française et version sous-titrée, Star Wars The Mandalorian and Grogu.
4: Film d'action, aventure, fantastique, science-fiction américain, bien entendu, réalisé par Jon Favreau avec Pedro Pascal, Sigourney Weaver et Jeremy Allen White. Attention, film avec avertissement. La chute du maléfique empire galactique a précipité la dispersion des seigneurs de guerre impériaux à travers la galaxie. Pour protéger tout ce pour quoi la rébellion s'est battue, la jeune nouvelle république décide de faire appel au légendaire chasseur de primes mandalorien Din Djarin et son jeune apprenti Grogu.
0: Nous connaissons tous les légendes du chasseur de primes mandalorien et de l'enfant.
8: Je ne traque que des criminels de guerre impériaux. On va tous les éliminer les uns après les autres. Telle est la voie.
3: Et nous vous parlons bien sûr de ce film proposé en version française et version sous-titrée. Attention, film avec avertissement.
4: The Mandalorian and Grogu signe le grand retour de la franchise Star Wars au cinéma depuis 2019 avec l'ascension de Skywalker. Il s'agit du premier long métrage de la franchise The Mandalorian et l'adaptation de la série lancée sur Disney Plus en 2019 et qui comporte maintenant 3 saisons. Elle a été créée par Jon Favreau, lui-même réalisateur de cette première adaptation au cinéma. Pedro Pascal reprend son rôle du mandalorien Din Djarin qu'il avait déjà dans la série. Aux côtés de Din Djarin, on retrouve également le tout mignon et puissant Grogu. D'ailleurs, comme dans la série, Grogu, un bébé de la même espèce que Yoda, a été créé avec la technique de l'animatronique. Donc il me paraissait important de le préciser parce que de plus en plus, on s'imagine que tout le monde fait des effets spéciaux, des fonds verts. Non, pas du tout. Par exemple, ce petit Grogu, c'est un animatronique. Donc qu'est-ce qu'un animatronique? C'est une espèce de peluche, en fait, articulée qu'on anime. Voilà, ce qui permet aux acteurs pas d'être sur des fonds verts et d'avoir un truc palpable. La plupart des acteurs disent que c'est toujours plus intéressant de travailler avec quelque chose de palpable que des fonds verts. Donc, pour ceux qui connaissent la série, je vous invite bien entendu à découvrir la suite des aventures du Mandalorien et de Grogu.
3: Et nous poursuivons ce programme cinéma avec le film Mortal Kombat 2.
4: Film d'action-aventure américain réalisé par Simon McCoy avec Karl Urban, Lewis Stan ou encore Joe Taslim. Attention, film interdit aux moins de 12 ans. Les champions plébiscités par les fans, désormais secondés par Johnny Cage en personne, s'affrontent dans un tournoi ultime sans foi ni loi pour tenter de renverser le règne de Shao Kahn, un tyran qui menace l'existence même de Death Realm et de ses partisans.
9: Comment tu fais ça?
10: Vous nous suivez ou pas?
9: Je suis au bordel.
10: Ça s'appelle le Mortal Kombat. C'est un tournoi d'arts martiaux. Un tournoi à mort.
3: De retour pour ce film d'action-aventure interdit au moins de 12 ans.
4: Simon McCoy rempile à la réalisation après le premier film. Une continuité qui permet de garder une cohérence visuelle et d'ambiance. Grande nouveauté de cette suite, l'arrivée de Johnny Cage, incarné par Karl Urban. Personnage culte du jeu vidéo, il avait été volontairement absent du premier film pour lui laisser toute sa place dans un second opus. Les scénaristes ont donc pris le temps de lui construire une vraie introduction, pensée comme un moment fort du récit. En outre, cette suite introduit plusieurs figures majeures de la saga, comme Kitana, Shao Kahn ou encore Jade. Leur arrivée a nécessité un important travail de design pour respecter leur look culte tout en les adaptant au cinéma. S'il est fanfaron et arrogant dans la franchise Mortal Kombat, le Johnny Cage du film est volontairement plus profond. En effet, Simon McCoy a voulu en faire une star déchue, vivant dans l'illusion de sa gloire passée et qui n'a pas pratiqué les arts martiaux depuis longtemps. Donc vous l'aurez compris, en fait, Johnny Cage qui va avoir tout un tas de champions à côté de lui, etc. Alors que lui est une ancienne star, en fait, des arts martiaux, il se retrouve embarqué dans un truc beaucoup plus grand que lui. 2008. Pour ceux qui aiment Mortal Kombat, c'est une très belle adaptation du jeu vidéo. En tout cas, je vous invite à venir le découvrir. Je rappelle, film interdit au moins de 12 ans.
3: Et nous poursuivons avec le film C'est quoi l'amour ?
4: C'est une comédie française réalisée par Fabien Gorjard avec Laure Calamy, Vincent McCain ou encore Lies Salem. Lorsque Fred demande à son ex-femme Marguerite de faire annuler leur mariage à l'église pour pouvoir s'y remarier, elle se réjouit de le voir refaire sa vie. Mais ce qui devait être une simple formalité s'avère plus compliqué que prévu et va les mener jusqu'à Rome avec leurs enfants et leur nouveau conjoint. Un voyage haut en couleur pour tous les membres de cette famille recomposée.
11: Quand on s'est marié comme ça. Vous étiez beaux tous les deux. Et quand on s'est séparé comme ça.
12: Savoir ce que ça me fait là, d'être ici comme ça avec lui.
13: Enfin, ça me remue un peu quoi, tout ça.
3: De retour pour cette comédie française.
4: C'est quoi l'amour ? Marque le retour de Fabien Gorjard au genre comique après celui du mélodrame qui était au cœur de son précédent long métrage La vraie famille de 2021. C'est en découvrant l'existence des procès en nullité de mariage que le réalisateur a eu un déclic. Il y a vu tout de suite un vrai potentiel comique puisque le film pouvait débuter comme une comédie de remariage avant d'aller vers le film choral. Le cinéaste voyait matière à récit dans le fait qu'un couple devait prouver que son mariage n'avait aucune raison d'être. Pour écrire son scénario, le réalisateur est parti à la rencontre de personnes qui ont fait le choix d'annuler leur mariage religieux, mais aussi de ceux qui sont chargés de juger dans ces situations. Le réalisateur a ainsi été stupéfait de découvrir qu'il existait des personnes dont la fonction était d'enquêter sur le couple et sur l'amour. Ces procès en nullité de mariage sont inquisitoires car ils supposent de nombreux interrogatoires. Donc là, vous l'aurez compris, c'est un scénario un peu atypique. Voilà un homme qui demande à son ex-femme d'annuler leur mariage à l'église, mais en fait, c'est beaucoup plus compliqué que prévu. Et c'est quelque chose, je savais même pas du tout comment on pouvait faire ça. Voilà, je pensais que c'était impossible. Mais si, en fait, c'est possible. Ça s'appelle la nullité. Et la nullité de mariage, précisément. Et il y a des gens, en fait, qui sont là pour savoir si vraiment, voilà, ils ne s'aiment plus. Tout un tas de choses complètement folles. Et donc, Laure Calamy et Vincent McCain vont vous faire découvrir Rome. Ça va être assez explosif et haut en couleur. Je vous invite à découvrir cette comédie sur nos écrans.
3: Et nous terminons avec un film en VO sous-titré. The Big Lebowski.
4: Exactement, c'est le dernier film de notre cycle comédie américaine. Donc The Big Lebowski, c'était sorti en 1998. C'est une comédie policière, bien entendu, américaine, bien entendu, réalisée par Joel et Ethan Coen, avec Jeff Bridges, Julianne Moore ou encore John Goodman. Jeff Lebowski, prénommé le Duc, est un paresseux qui passe son temps à boire des coups avec son copain Walter et à jouer au bowling, jeu dont il est fanatique. Un jour, deux malfrats le passent à tabac. Il semblerait qu'un certain Jackie Treehorn veuille récupérer une somme d'argent que lui doit la femme de Jeff. Seulement, Lebowski n'est pas marié. C'est une méprise. Le Lebowski recherché est un millionnaire de Pasadena. Le Duc part alors en quête d'un dédommagement auprès de son richissime homonyme. Donc je rappelle que ce film est dans le cadre de notre cycle Comédie US. Nous avions passé il y a deux mois To Be or Not To Be de Lou Beach. Donc on aura encore une fois la chance d'avoir Emmanuel Burdeau au cinéma, qui est un critique, qui tient également un petit podcast de critique. Et bien entendu, là je vous dis rien sur The Big Lebowski, puisque Emmanuel vous en parlera après la projection. Vous pouvez lui poser toutes les questions que vous souhaitez. Et si vous ne l'avez pas vu, découvrir ce film ou alors le redécouvrir sur grand écran.
3: Donc n'hésitez pas à venir découvrir les nombreux films à l'affiche cette semaine. On retrouve La Vénus électrique, comédie romance franco-belge, un film en VO sous-titré L'être aimé, c'est un drame franco-espagnol, Star Wars The Mandalorian and Grogu, film en version française et version sous-titrée, c'est un film d'action-aventure fantastique, science-fiction américaine, film avec avertissement. On retrouve Mortal Kombat 2, un film d'action-aventure américain interdit au moins de 12 ans, C'est quoi l'amour, une comédie française, et donc je vous le rappelle, dans le cadre du cycle Comédie américaine, un film en VO sous-titré, on retrouve The Big Lebowski, qui est une comédie policière américaine. On se retrouvera la semaine prochaine.
4: Salut.

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1: Hello tout le monde, merci de me rejoindre chaque semaine. Dance Floor Express, le mix des nouveautés, des versions exclues et l'occasion de retrouver les meilleurs hits en version qui bouge. Jennifer Lopez est en préparation avec David Guetta, Save Me Tonight. On écoutera Tame Impala, Dracula, retravaillé façon club. Le dernier Teddy Swims, Bob Sinclair, Faithless et Bibi Rexha, New Religion. Et c'est Bruno Mars qui démarre cette nouvelle heure. I Just Might.

Le son qui bouge, Dance Floor Express avec Topic et Becky G. Sorry, Papi, le morceau qui nous rappelle très fortement le hit de Rodolfo et Tupica. Le programme de ce prochain quart d'heure, ce sera notamment avec Charlotte Cardin, Tant pis pour elle, remixé par FDVM. Il y aura le son très caliente de Bad Bunny, Nueva Yol, Je vous ai calé Another, featuring 54 Ultra Talks to You et Taylor Swift.

son de Kaoma dans Dancefloor Express, mais version 2026 avec cette reprise signée par Raf Marchesini et Karim Raza, Dansando Lambada. Ça donne vraiment envie de bouger ça. Juste avant, dans le mix, je vous ai proposé Justice et Angel, What You Want. C'était le remix de Palomé et on a écouté Alex Warren, Fever Dream, le hit retravaillé par Funk Joy. Dancefloor Express pour la suite. Vous avez peut-être reconnu derrière moi les premières notes du désormais grand classique de Salif Keita avec Madan. C'est Trinix qui revient avec le Fond Thatcher dans Dancefloor Express.

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